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0: Belle matinée, soyez les bienvenus.
1: On va reconcentrer des métiers. Des
0: Alors, professions. C'est vendredi, le vendredi, on est à la bourre. C'est des choses qui arrivent. Il y a un moment où on se dit, vivement vendredi, ça va bien se passer. On prépare l'émission, on est en avance et puis on se dit, tiens, j'ai pas mis les reportages dont on va faire dans le journal. Et puis voilà, petit bug d'entrée de jeu. Bon, en tout cas, j'espère que vous allez bien. C'est le week-end qui va arriver, il va faire chaud, mais ça va quand même faire du bien. On va pouvoir en profiter. Nous, ce qui nous attend aujourd'hui, dernière chance à 7h45 pour vous de jouer et de remporter deux invitations. Ce sera pour le festival Colombrine Rock pour passer un joli moment. Ça sera fin août à Colombes-les-Vesoul. Le festival du jeu Gnomania, c'est dans 10 jours, festival du jeu, jeux de société, jeux de rôle, figurines. Ça se passera à Plombières-les-Bains, interview à 7h38 dans l'agenda. Et puis à 7h18, quel est le meilleur moment de l'année pour nos enfants comtois, nos enfants lurons? On découvre ça dans moins de 8 minutes sur Comtoise Radio. 7h pour la playlist des Vosges chaunoises, les Jonas Brothers, Pascal Obispo et David Guetta. Aujourd'hui, nous sommes vendredi, le 19 juin. Et j'ai mis les reportages, tout va bien.
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0: Bonjour, ce dimanche c'est la course de canards en plastique, un événement solidaire organisé par le Lions Club Lure-Luxeuil. De départ, 14h et 16h sur le pont de Manivernois, un événement où tous les bénéfices sont reversés pour de bonnes causes. Martial Brault du Lions Club Lure-Luxeuil.
3: On va verser des fonds pour enfants cancer santé, d'une part, et d'autre part, comme tous les ans, nous allons envoyer en colonie de vacances des enfants, entre autres, de Moimé. Également des enfants de familles qui sont en quelques difficultés pour leur permettre d'avoir quand même un peu de vacances.
0: Et parmi les cadeaux à gagner, télévision, barbecue, produits de l'Institut Griotine de Fougerolles, le billet ou le canard en plastique est à 3 euros, vous pourrez les acheter sur place. Le tribunal judiciaire de Vesoul relaxe le docteur Martial Olivier Querette, médecin qui s'était installé à Luxeuil-les-Bains. Il était poursuivi pour escroquerie, faux et usage de faux auprès de, après une enquête de la CPAM de Haute-Saône. Ça portait sur ses consultations et téléconsultations réalisées entre 2021 et 2025. L'assurance maladie estime son préjudice à plus de 76 000 euros. Et le parquet avait requis une amende ainsi qu'une interdiction d'exercer. Le médecin s'est défendu seul à l'audience, contestait les faits. Et après délibération, le tribunal prononce sa relaxe totale. Le parquet dispose désormais d'un délai de 10 jours pour faire appel de cette décision. La base aérienne sans cesse de Luxeuil a ouvert ses portes aux jeunes pour faire découvrir ses métiers avec un job dating. Ce mercredi, le major Sébastien Aubert du CIRFAER de Besançon.
4: Le but du jeu, c'est de faire découvrir tous les métiers qu'on a dans l'armée de l'air et de l'espace, hein, que ce soit de la mécanique, la protection, le secrétariat, la restauration, à tous ces jeunes qui sont peut-être en recherche de leur avenir et donc ils pourront découvrir, échanger, parler du quotidien, parler de leur formation avec des jeunes qui sont militaires depuis pas forcément très longtemps.
0: Et plus de 200 jeunes ont participé à ce job dating. Ils sont venus de Dijon, Besançon et de la Haute-Saône. Karine Rossi, de la mission locale de Lure-Luxeuil-Champagné.
5: Des jeunes qui sont à la recherche d'un emploi ou des jeunes scolaires. On avait envoyé des invitations dans les collèges et lycées des environs de Luxeuil. Et on a une bonne partie de jeunes scolaires qui sont venus aujourd'hui.
0: Et parmi les jeunes, parmi les domaines qui recrutent, celui de la mécanique, le sergent-chef Julien, mécanicien avionique.
6: Nous, ça va être la préparation de l'avion quotidien, donc justement tout ce qui va être mission de vol. Donc on va pouvoir charger des clés par rapport au système de radio ou d'intercommunication et vérifier que tous les systèmes internes fonctionnent bien.
0: Et parmi les jeunes présents, Hugo vient du lycée Pergaud de Besançon. Ce job dating lui permet de mieux cibler les métiers qui l'intéressent.
7: Pilote, moi je pense un peu comme tout le monde. Et puis aussi les fusiliers commando ou comme la mécanique.
0: Hier, en fin d'après-midi, un feu de broussailles s'est déclaré à Haute-Vels, entre Luxeuil et Saint-Loup. En cause, la chute d'un câble électrique incendiant une zone de 220 m² et provoquant une coupure d'électricité dans le village. Le bureau du Festival des Pluralies ouvre ses portes à partir de demain à Luxeuil. Il est basé rue Victor Genoux. L'ouverture, c'est le samedi de 9h à 13h pour l'achat de vos places. Et vous retrouvez l'ensemble de la programmation sur le site des Pluralies. Samedi, kermesse à l'école Saint-Joseph de Fougerolles. Samedi, 10h30, le chant des des enfants, 14h les jeux et les animations, et vous aurez deux concerts le dimanche soir pour la fête de la musique. La météo, aujourd'hui la qualité de l'air est dégradée. En Haute-Saône, elle est même mauvaise sur le pays de l'Eure. La Haute-Saône et les Vosges sont placés en vigilance orange à la canicule toute la journée. Aujourd'hui, nous aurons du soleil de 20 à 22 degrés, déjà en ce moment, jusqu'à 29 dans la matinée. Cet après-midi, à partir de 16h, nous serons en vigilance jaune aux orages. Ça craquera sur la deuxième partie de l'après-midi dans les Vosges chaunoises avec des rafales de vent jusqu'à 45 km/h. 31 à Saint-Louis-Sault, 31 à Luxeuil, 32 à Fougerolles et Plombières-les-Bains, 32 à Lure, Mont-Justin et Velotte, Mauffont et Vacheresse. Demain, un samedi ensoleillé, nous aurons jusqu'à 35 degrés. Dimanche, du soleil, ça grimpera jusqu'à 36 avec des risques d'orage sur le pays de Lure en fin d'après-midi. 7h05 sur Comtoise Radio, à suivre trois histoires improbables mais vraies avec une drôle d'excuse, des gros mots et un coup de pas de chance, c'est après David Guetta.

Bon réveil avec Comptoise Radio, c'est JP le matin, soyez les bienvenus, je vous accompagne jusqu'à 10h. Louane, les Jonas Brothers, Pascal Obispo, c'est la playlist des Vosges chaunoises. À 7h09, des histoires improbables qui arrivent à des personnes ordinaires, c'est improbable mais vrai. Aux États-Unis, une conductrice s'est fait arrêter pour excès de vitesse, elle s'est fait flasher à plus de 170 km/h au lieu de 100. Et en fait, elle a expliqué aux policiers, je me dépêche parce que je veux rentrer pour voir mon émission de télé-réalité Love Island. Bon ben ça n'a pas fonctionné, hein. Elle s'est pris un PV, sa voiture a fini à la fourrière pour 20 jours et du coup elle a raté sa soirée télé. Bonne nouvelle, c'est qu'elle pourra certainement le voir en replay. D'ailleurs, elle serait partie de ce principe, elle se serait peut-être pas fait choper. À Londres, le tennisman Corentin Moutet a embarrassé la chaîne de télévision BBC puisqu'il a répété plusieurs fois le mot « fuck ». Je vous laisserai traduire lors d'une interview en direct. Le Français venait de remporter son match au tournoi de Queens et la journaliste l'a interrogé sur un service surpuissant de son adversaire et le sportif a décrit sa réaction avec ce juron. Sauf que la petite dame lui a dit « Surveillez votre langage » parce qu'il y a des enfants qui écoutent, hein, c'est pour ça que je ne le répéterai pas. Et ça fait marrer le joueur qui a répété 3 fois l'insulte. Ça fait marrer le public, mais pas la journaliste qui a mis fin rapidement à l'interview. Et puis à Paris, un homme risque la prison après un coup de pas de chance. Pourquoi ? Parce que l'eau de sa jardinière a coulé sur des policiers depuis son balcon. Les forces de l'ordre ont fait sécuriser le quartier pour une visite présidentielle. Le jeune homme avait eu un accrochage avec les forces de l'ordre avant parce qu'il voulait rentrer chez lui mais il n'avait pas ses papiers. Et puis une fois dans son appartement, il a arrosé les plantes et quelques gouttes sont tombées sur les agents en contrebas. La police l'a arrêté à la sortie de l'immeuble et il a passé 48 ans en garde à vue. Les enquêteurs ont perquisitionné son domicile et analysé l'eau de sa gourde pour chercher de potentiels produits toxiques. Le procureur réclame 18 mois de prison et 18 000 euros d'amende pour outrage et violence. Le tribunal doit rendre sa décision au mois de juillet. Ben quand ça veut pas, ça veut pas. À suivre, dans la revue de presse, on parle du Salon des maires après Pascal Obispo.

Bienvenue, vous êtes sur Comptoise Radio, c'est JP le matin. Shania Twain, Louane, les Jonas Brothers, c'est Cali pour la suite de la playlist des Vosges Chaunoises. À 7h14, chaque matin, nous ouvrons ensemble les journaux en ligne. Et à lire sur lesstorypublicains.fr, mesdames, messieurs les maires, vous n'êtes pas seuls. Le Salon des maires et des élus vient en aide à ceux qui découvrent la fonction. Après les élections municipales, de nombreux nouveaux élus prennent leur marque. En Haute-Saône, 188 maires ont été élus pour la première fois et pour les accompagner, l'Association des maires de France de Haute-Saône organise la troisième édition du Salon des maires et des élus. Ça sera vendredi le 26 juin au Parc Expo de Vesoul. Près de 80 exposants seront présents pour répondre aux questions des élus et leur permettre de trouver des conseils, des partenaires et des solutions concrètes. Énergie, sécurité, intelligence artificielle, santé ou encore violence envers les élus sont au programme des différentes conférences et des tables rondes. Et nouveauté cette année, des rendez-vous personnalisés avec des experts pour obtenir pendant une demi-heure des réponses sur des sujets précis. À lire sur les affiches de la Haute-Saône.fr, Ville Élure, le mercredi citoyen a fêté ses 10 ans sous la forme d'une grande kermesse. Créée par la communauté de communes du Pays de l'Eure, cet événement destiné aux enfants et aux familles change de commune chaque année. Et pour cette édition anniversaire, structure gonflable, chamboule-tout, tir à la corde, tour de magie ou encore barbe à papa, une ambiance de fête qui a réuni près de 300 personnes, un record pour cet événement. Moment fort de la journée, les enfants des accueils des périscolaires de Mauffont et Vacheresse, l'Eure Mortard et l'Ur Michel Noir ont interprété une chanson intitulée « On est mieux ensemble », un titre écrit à partir des mots des enfants des 10 périscolaires de l'intercommunalité avec la participation de l'écrivaine Martine Peters et du musicien Aurélien Mercier. 7h16 sur Comptoise Radio. Des enfants aux enfants comtois, il n'y a qu'un pas, puisqu'en plus on sera à l'Ur à l'école Sainte-Anne Saint-Joseph. Ils vont nous dire quel est leur moment préféré de cette année scolaire après

0: Yannick Noah, Shania Twain et Louane arrivent dans la playlist des Vosges chaunoises. Bienvenue, 7h19. Chaque jour, nous allons à la rencontre des enfants de notre territoire. Nous leur posons une question dans l'air du temps. Ce sont les enfants comtois. Nous sommes, pour la dernière fois de la semaine, à l'école Sainte-Anne-Saint-Joseph de Lure et nos enfants comtois, Elina, Édouard, Jeanne, Ruben, Garance, Yacine, Léo, Matteo, Senna, Claire, Enzo, Charlotte, Léna, Mike et Célia répondent à la question du vendredi. C'est la question de leur maîtresse Gwenaëlle.
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2: Quel a été ton moment préféré à l'école cette année?
3: La saline, parce qu'on a fait de l'escalade et du canoë. Et avec le canoë, on a fait une course d'orientation et c'était trop bien.
4: La sortie à Gérard Armé, et parce qu'on s'est amusé là-bas. On a monté, on a fait une randonnée et surtout ce que j'ai préféré, c'était la danse au soir.
5: Le cross, car j'aime bien courir et j'ai été troisième.
6: Moi, je ne l'ai pas. C'était une année inoubliable, je l'oublierai jamais. C'était trop bien. Puis les maîtresses, c'est tout rien, trop gentil. Comme les copains.
7: Moi, c'était à la Saline parce que j'ai adoré quand on faisait du kayak, parce que d'habitude on fait toujours sur terre et tout, parce qu'en plus il annonçait du moche, alors du coup c'est cool qu'il ait fait beau pour faire du kayak.
8: Moi, c'est le cross parce que j'ai été dans le top 10 l'année tout entière aussi champion.
9: Moi, c'était le kayak parce que j'étais avec Péline et c'était trop bien.
10: Moi, mon meilleur moment à l'école, c'était le kayak. J'étais avec ma mère et après, on s'est promené. On est cherché les petits pince-mie.
11: Et moi, j'aime tout à l'école parce que j'aime beaucoup ma classe.
12: Moi, mon moment préféré, c'était le voyage scolaire. J'ai trop aimé. C'était mon premier voyage scolaire.
13: Moi, j'aime bien la dernière journée d'école avant la rentrée parce que on fait des jeux, on va dehors et etc.
14: C'était notre sortie il y a peu de temps à la Saline. On a fait du canoë et j'ai beaucoup rigolé même si j'étais dernière à la course. L'après-midi, on a fait escalade et j'ai bien aimé aussi.
15: Mon moment préféré de cette année à l'école, c'était quand on était partis à la Saline, qu'on était tous ensemble.
16: À la Saline, on a fait du kayak avec Ella et c'était trop drôle.
17: Mon moment préféré dans l'année scolaire, c'était le voyage à Gérard Armé. J'ai très aimé parce qu'on a fait l'acrobranche et tout, c'est trop bien.
0: Étonnamment, ce roulé nous parle ni de maths ni de français. Lundi, changement d'école, nous serons à l'école de Sceaux. On fera connaissance avec nos enfants comtois autour d'une blague. 7h21, vous circulez bien sur les routes des Vosges chaunoises, pas de difficulté actuellement. Même chose si vous devez prendre le train au départ des gares de notre territoire, tout va bien. Vous allez faire le plein de carburant, globalement c'est à peu près identique à hier. Pour le gasoil, il est à 1,89 au Leclerc de Lure et de Puzé, 1,917 à la station Total de Saint-Loup. Pour le sans-plomb 95-10, vous l'avez à 1,879 à l'Intermarché de Corbenay et de Cor, il est à 1,908 à la Total de Saint-Sauveur. Pour le sans-plomb 98, 1,98 au Super U de Vesoul et à l'Inter de Corbenay et 1,99 aux stations Total de Lure et de Vesoul. 7h22. Vous êtes sur Comtoise Radio, à suivre dans l'actu musicale. Kenji fête ses 10 ans ce soir.

Rihanna, Yannick Noah, Shania Twain arrive. 7h25, vous êtes sur Comptoise Radio et chaque matin nous nous intéressons aux dernières nouvelles du monde de la musique, c'est l'actu musicale. Ce soir, 20h, Axon de Montbéliard, c'est la tournée des 10 ans pour Kenji. Il y a 10 ans, c'était le titre qu'il avait fait découvrir à la France entière, Andalouse depuis. Bah évidemment, puis heureusement, il a fait du chemin. On ira.

0: Kenji, la tournée des 10 ans en concert ce soir à l'Axon de Montbéliard, c'est à 20h. 7h26 dans l'actu des Vosges chaunoises, la course de canards en plastique, un événement solidaire organisé par le Lions Club de Lure-Luxeuil. Interview après Shania Twain.
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0: Bienvenue, vous êtes sur Comptoise Radio, c'est JP le matin. À suivre dans la prochaine demi-heure pour la playlist de vos chaunoises, Kenji, Rihanna et Yannick Noah. Si vous êtes Sagittaire, vous êtes le signe fort du jour. Votre horoscope dans 25 minutes. Tout à l'heure, 7h45, dernière chance de remporter vos deux invitations pour aller au festival Columbine Rock, ça sera fin août. Et puis le salon du jeu Gnomania, ça arrive à Plombières-les-Bains dans une dizaine de jours. On en parle à 7h38 dans l'agenda.
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0: Bonjour, ce dimanche c'est la course de canards en plastique, un événement solidaire organisé par le Lions Club de Lure-Luxeuil. Deux départs pour le lâcher le canard, 14h et 16h sur le pont de Manivernois. Un événement où tous les bénéfices sont reversés pour de bonnes causes. Martial Brault du Lions Club Lure-Luxeuil.
2: On va verser des fonds pour enfants cancer santé, d'une part, et d'autre part, comme tous les ans, nous allons envoyer en colonie de vacances des enfants, entre autres, de Moimet. Également des enfants de familles qui sont en quelques difficultés pour leur permettre d'avoir quand même un peu de vacances.
0: Parmi les cadeaux à gagner, télévision, barbecue, produit de l'Institut Griotine de Fougerolles, le billet, ou plutôt le canard, est à 3 euros et vous pourrez les acheter sur place. Le tribunal judiciaire de Vesoul relaxe le docteur Martial-Olivier Querette, médecin qui s'est installé à Luxeuil-les-Bains. Il était poursuivi pour escroquerie, faux et usage de faux après une enquête de la caisse primaire d'assurance maladie de Haute-Saône. Ça porte sur des consultations et téléconsultations réalisées entre 2021 et 2025. L'assurance maladie estime son préjudice à plus de 75 000 euros et le parquet avait requis une amende ainsi qu'une interdiction d'exercer. Le médecin s'est défendu seul à l'audience. Il a contesté les faits. Et après délibération, le tribunal prononce sa relaxe totale. Le parquet dispose désormais d'un délai de 10 jours pour faire appel de cette décision. La base aérienne 116 de Luxeuil a ouvert ses portes aux jeunes pour faire découvrir ses métiers avec un job dating ce mercredi. Le major Sébastien Aubert du CIRFAER de Besançon.
3: Le but du jeu, c'est de faire découvrir tous les métiers qu'on a dans l'armée de l'air et de l'espace, hein, que ce soit de la mécanique, la protection, le secrétariat, la restauration, à tous ces jeunes qui sont peut-être en recherche de leur avenir, et donc ils pourront découvrir, échanger, parler du quotidien, parler de leur formation, avec des jeunes qui sont militaires depuis pas forcément très longtemps.
0: Plus de 200 jeunes ont participé à ce job dating. Ils sont venus de Dijon, Besançon et de Haute-Saône. Karine Rossi, de la mission locale de Lure-Luxeuil-Champagnier.
4: Des jeunes qui sont à la recherche d'un emploi ou des jeunes scolaires. On avait envoyé des invitations dans les collèges et lycées des environs de Luxeuil et on a une bonne partie de jeunes scolaires qui sont venus aujourd'hui.
0: Parmi les domaines qui recrutent, celui de la mécanique, le sergent-chef Julien, mécanicien avionique.
5: Nous, ça va être la préparation de l'avion quotidien, donc justement tout ce qui va être mission de vol. Donc on va pouvoir charger des clés par rapport au système de radio ou d'intercommunication et vérifier que tous les systèmes internes fonctionnent bien.
0: Parmi les jeunes présents, Hugo, qui vient du lycée Pergaud de Besançon, ce job dating lui permet de mieux cibler les métiers qui l'intéressent.
6: Pilote, moi je pense un peu comme tout le monde, et puis aussi bah, les fusiliers commando ou comme la mécanique.
0: Hier, en fin d'après-midi, un feu de broussailles s'est déclaré à Hautevel, entre Luxeuil et Saint-Loup. En cause, la chute d'un câble électrique incendiant une zone de 220 m² et provoquant une coupure d'électricité dans le village. Le bureau du Festival des Plurales ouvre ses portes à partir de demain à Luxeuil. Il est basé rue Victor Genoux. Ouverture le samedi de 9h à 13h pour l'achat de vos places et vous retrouvez l'ensemble de la programmation sur le site des Plurales. Week-end festif à l'école Saint-Joseph de Fougerolles. Demain, 18h, fête de la musique avec le concert des enfants, suivi de deux concerts et dimanche, la kermesse. À 10h30, le spectacle des enfants et à 14h, les jeux et les animations. Aujourd'hui, la qualité de l'air est dégradée en Haute-Saône, elle est mauvaise dans le pays de Lure. La Haute-Saône et les Vosges sont placés en vigilance orange et la canicule. Aujourd'hui, du soleil du matin jusqu'au soir, de 20 à 22 degrés en ce moment, jusqu'à 29 dans la matinée. Et puis cet après-midi, à partir de 16h, nous serons en vigilance jaune aux orages. Ça craquera dans l'après-midi, sur les Vosges chaunoises, on aura des rafales de vent jusqu'à 45 km/h. 31 à Saint-Loup-et-Sault, 31 à Luxeuil, 32 à Fougerolles-les-Plombières.

0: Bon vendredi, ça y est, le week-end approche. Ça va être pas mal, en tout cas les matinées. Hein, je suis pas certain qu'on sorte les après-midi. 7h38, vous êtes sur Comptoise Radio. Zoé Wiss, Kenji, Rihanna arrive. Comptoise Radio, chaque jour, c'est la radio des Vauchonnoises. Nous parlons de ce qui se passe près de chez nous. Que vous soyez du secteur de Lure, Villers-Excel, Sceaux, Saint-Loup, Fougerolles, du côté de Jussé, Cor ou encore Vauvillers. Et aujourd'hui, on va aller un petit peu plus loin. On va aller côté Vosgien pour parler Salon du Jeu.
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0: Bonjour Raphaël Baron.
2: Bonjour.
0: Trésorier de l'association de la compagnie du Gnome. Samedi 27 et dimanche 28, Clos des Augustins à Plombières-les-Bains de 10h à 18h. C'est Gnomania, c'est le jeu dans tous ses états.
2: Alors on va y retrouver tous les univers ludiques les plus populaires, comme les jeux de société, jeux de cartes, à collectionner, jeux de rôle. Mais également des jeux en bois traditionnels, des concours de peinture pour les figurinistes passionnés, également des tournois pour les joueurs de figurines un peu plus impliqués.
0: Il y aura aussi des tournois et des animations.
2: Au niveau animation, on va avoir à peu près une trentaine de tables de démonstration qui vont permettre de montrer le jeu de figurines. Hein, c'est essentiellement cette discipline-là qui est présentée. Donc à travers tous ces formats et toutes ces thématiques. Donc on a aussi bien des jeux de figurines historiques sur le monde des pirates, de la Seconde Guerre mondiale, de l'Antiquité, jusqu'au monde fantastique ou futuriste, avec la présence d'éditeurs, de professionnels qui viennent présenter leurs propres règles ou les règles éditées et diffusées pour certaines à plusieurs milliers d'exemplaires. Donc des tables de démonstration, des tables d'initiation qui permettent à des gens qui sont totalement néophytes ou à des amateurs un peu éclairés de s'essayer, de découvrir d'autres modèles de jeu et d'autres thématiques.
0: Il y aura aussi des tournois avec des cadeaux à gagner.
2: Alors les tournois, il y en a 5. Un tournoi de Blood Bowl qui est un jeu de football américain revisité à l'aide de petites figurines, un jeu de Warhammer Age of Sigmar au petit format Escarmouche Spearhead, Warhammer 40 000 avec le format Patrol qui sont des petits formats pour les connaisseurs vraiment, et puis un jeu de cartes à collectionner Rise, hein, l'éditeur lorrain de jeux de cartes à collectionner qui aura

0: son tournoi le dimanche, ainsi qu'un tournoi de jeux de société qui sera organisé le dimanche également.
1: Gnomania, vous retrouvez la programmation complète sur les réseaux sociaux, sur le Facebook de la compagnie du Gnome. Merci d'avoir été avec nous, Raphaël.
0: Merci beaucoup.
2: 7h41, le festival Gnomania, c'est le week-end prochain dans 10 jours. Lundi, nous parlerons du tournoi de basket 3-3 Luxe Bowl. Avant ça, la situation sur les routes, elle est excellente. Actuellement, pas de difficultés au niveau des trains sur les gares de notre secteur, tout va bien. Vous allez faire le plein de carburant. Pour le gasoil, vous le trouvez à 1,89€ au Leclerc de Puzet et de Lure, à 1,917€ à la station Total de Saint-Loup-sur-Semouse. Concernant le samplon 95 E10, il est à 1,879€ à l'Intermarché de Corbenay et de Cor, à 1,908€ à la Total de Saint-Sauveur. Pour le samplon 98, vous l'avez à 1,98€ au Super U de Vesoul et à l'Inter de Corbenay, à 1,99€ à la station Total de Lure. Il est 7h41, belle matinée.
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2: Avec plaisir, 7h41, on vous invite au festival Columbine Rock après Rihanna.

Bon réveil avec Comptoise Radio. Pour la playlist Les Vosges Chaunoises, Jake, Zoé, Wiz, Kenji, Gérac. 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Un gagnant, vous peut-être, juste après Kenji. Kenji qui est sur la scène de l'Axone ce soir pour sa tournée des 10 ans. Belle matinée, bon week-end avec Comptoise Radio, 7h47.

Merci d'avoir choisi Comptoise Radio. Alizé, Jake, Zoé, oui, c'est la suite de la playlist des Vauchonnoises. Félicitations à Laura de Luxeuil qui remporte ses deux invitations pour aller au festival Colombine Rock. Ça sera fin août. Elle pourra applaudir entre autres le tribute d'Indochine ou encore de Kiss. Bravo à vous, Laura. 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C'est un joli événement, c'est un joli cadeau, ça a gagné à partir de lundi sur Comptoise Radio. 7h50, voici Zoé Wiz et puis juste après votre horoscope. Sagittaire, c'est votre journée ce vendredi.

0: Tame Impala, Alizé et Jake, c'est la suite de la playlist des Vosges Chaunoises. 7h54, votre horoscope de ce vendredi 19 juin.
1: Bélier, votre envie de plaire attire de jolis rendez-vous galants.
2: Taureau, le rythme ralentit au bureau pour vous laisser respirer.
3: Gémeaux, la diplomatie reste la meilleure arme avec votre équipe.
4: Cancer, le cœur dicte sa loi sur votre emploi du temps.
5: Lion, le lien amoureux se consolide à merveille.
6: Vierge, la passion donne une belle saveur à votre journée.
7: Balance, le prince, voire la princesse charmante n'est plus très loin.
8: Scorpion, la prudence recommande d'éviter la précipitation.
9: Sagittaire, le signe fort du jour, les conseils de vos amis éclairent votre lanterne.
10: Capricorne, votre motivation soulève des montagnes pour réussir.
11: Verseau, la jalousie étouffe la belle harmonie de votre foyer.
12: Poisson, un peu de hauteur permet de relativiser les petits tracas.
0: À suivre dans l'actu des Vosges Chaunoises, à 8h, la course de canards en plastique, un événement solidaire organisé par le Lions Club de Lure Luxeuil. C'est ce week-end, interview à suivre après Jake qui arrive juste après ça sur Comptoise Radio.
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bienvenue. Merci d'avoir choisi Comptoise Radio pour démarrer ce week-end. Ah, c'est vendredi. Allez, c'est le week-end. On est bien. Ça va être pas mal. Ce qui nous attend dans la prochaine demi-heure, on va s'intéresser à la location immobilière. Est-ce qu'il faut vendre en location nue ou meublée? Quel est le plus avantageux? On va voir tout ça avec Jean-François Huot du cabinet expert comptable Agilience dans 20 minutes. Avant ça, ça nous est tous arrivé. On a tous piqué à manger dans l'assiette du voisin, de notre copain, de notre copine. Et il y a une étude qui vient nous expliquer pourquoi on le fait. C'est scientifiquement prouvé, je vous en parle dans le prochain quart d'heure. Et puis avant ça, quel est le meilleur moment de l'année de nos enfants comtois pour la dernière fois de la semaine? Nous serons à l'école Sainte-Anne-Saint-Joseph de Lure, les enfants comtois, c'est dans 10 minutes à peine. La playlist des Vosges chaunoises se prépare avec Claudio Capéo, Tame Impala et Alizé, vendredi 19 juin, 8h.

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1: Bonjour, ce dimanche, c'est la course traditionnelle de canards en plastique, un événement solidaire organisé par le Lions Club Lurluxeuil. Deux mises à l'eau des canards à 14h et à 16h, ça sera sur le pont de Manivernois. Un événement où tous les bénéfices sont reversés pour de bonnes causes. Martial Brault du Lions Club Lurluxeuil.
2: On va verser des fonds pour enfants cancer santé, d'une part, et d'autre part, comme tous les ans, nous allons envoyer en colonie de vacances des enfants, entre autres, de Moimé, également des enfants de familles qui sont en quelques difficultés pour leur permettre d'avoir quand même un peu de vacances.
1: Et parmi les cadeaux à gagner pour cette tombola version course de canard, télévision, barbecue, produit de l'Institut Griotine, le billet, ou plutôt le canard, est à 3€, c'est ce dimanche, et vous pourrez les acheter, prendre vos billets sur place. Le tribunal judiciaire de Vesoul relaxe le docteur Martial Olivier Querette, médecin qui est installé à Luxeuil-les-Bains. Il était poursuivi pour escroquerie, faux et usage de faux. Et après une enquête de la CPAM, la Caisse primaire d'assurance maladie de Haute-Saône, qui portait sur des consultations et téléconsultations réalisées entre 2021 et 2025, l'assurance maladie estime que son préjudice s'élève à plus de 75 000 euros. Et le parquet avait requis une amende ainsi qu'une interdiction d'exercer. Le médecin s'est défendu seul à l'audience, contestant les faits. Et après délibération, le tribunal prononce sa relaxe totale. Le parquet dispose d'un délai de 10 jours s'il souhaite faire appel de cette décision. La base aérienne 116 de Luxeuil-Saint-Sauveur a ouvert ses portes aux jeunes pour faire découvrir ses métiers avec un job dating ce mercredi. Le major Sébastien Obser du CIRFAER de Besançon.
3: Le but du jeu, c'est de faire découvrir tous les métiers qu'on a dans l'armée de l'air et de l'espace, hein, que ce soit de la mécanique, la protection, le secrétariat, la restauration, à tous ces jeunes qui sont peut-être en recherche de leur avenir et donc ils pourront découvrir, échanger, parler du quotidien, parler de leur formation avec des jeunes qui sont militaires depuis pas forcément très longtemps.
1: Plus de 200 jeunes ont participé à ce job dating. Ils sont venus de Dijon, Besançon, de Haute-Saône. Karine Rossi, de la mission locale de Lurluxeuil-Champagné.
4: Des jeunes qui sont à la recherche d'un emploi ou des jeunes scolaires. On avait envoyé des invitations dans les collèges et lycées des environs de Luxeuil. Et on a une bonne partie de jeunes scolaires qui sont venus aujourd'hui.
1: Parmi les domaines qui recrutent, celui de la mécanique, le sergent-chef Julien, mécanicien avionique.
5: Nous, ça va être la préparation de l'avion quotidien, donc justement tout ce qui va être mission de vol. Donc on va pouvoir charger des clés par rapport au système de radio ou d'intercommunication et vérifier que tous les systèmes internes fonctionnent bien.
1: Parmi les jeunes présents, Hugo vient du lycée Pergaud de Besançon. Ce job dating lui permet de mieux cibler les métiers qui l'intéressent.
6: Pilote, moi je pense un peu comme tout le monde. Et puis aussi les fusiliers commando ou comme la mécanique.
1: Hier, en fin d'après-midi, un feu de broussailles s'est déclaré à Hautevels, entre Luxeuil et Saint-Loup. En cause, la chute d'un câble électrique incendiant une zone de 220 m². Ça a provoqué une coupure d'électricité dans le village. Le bureau du Festival des Pluralis ouvre ses portes à partir de demain, samedi. Il est basé rue Victor Genoux. Ouverture le samedi de 9h à 13h. Et c'est pour l'achat de vos places et vous retrouvez l'ensemble de la programmation sur le site des Pluralis. Week-end festif à l'école Sainte-Anne-Saint-Joseph de Fougerolles. Demain, 18h, fête de la musique, avec le concert des enfants, avant deux concerts un peu plus, punchy sur la soirée. Et puis dimanche, la kermesse à 10h30, c'est le spectacle. Et puis à 14h, les jeux et les animations.
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1: Aujourd'hui, la qualité de l'air est dégradée en Haute-Saône. Elle est mauvaise sur le pays de Lure. La Haute-Saône et les Vosges sont placées en vigilance orange à la canicule. Aujourd'hui, du soleil, de 20 à 22 degrés actuellement, jusqu'à 29 dans la matinée. Cet après-midi, à partir de 16h, nous serons placés en vigilance jaune aux orages. Ça craquera dans l'après-midi dans les Vosges saônoises. Nous aurons des rafales de vent jusqu'à 45 km/h. Pour les températures, 31 à Saint-Loup-et-Sault, 31 à Luxeuil, 32 à Fougerolles-et-Plomb. Plombières-les-Bains, 32 Allures, Mont-Justin et Velotte, Mauffont et Vacheresse. Demain, une journée ensoleillée, nous aurons jusqu'à 35 degrés. Dimanche, du soleil, ça grimpe jusqu'à 36 l'après-midi avec des risques d'orage sur le pays de Lure en fin d'après-midi.
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1: 8h05, quel est le meilleur moment de l'année pour nos enfants comtois? Étonnamment, c'est ni les maths et le français, réponse après Alizé. Moi, je m'aime.

0: Ava Max, Claudio Capeo, Tame Impala, c'est la suite de la playlist des Vosges Chaunois. Soyez les bienvenus sur Comptoise Radio, c'est JP le matin, je vous accompagne jusqu'à 10h. Et à 8h09 chaque jour, nous allons à la rencontre des enfants de notre territoire. Nous leur posons une question dans l'air du temps, ce sont les enfants comtois. Pour la dernière fois de la semaine de cette année scolaire, nous sommes à l'école Sainte-Anne-Saint-Joseph de Lure. Nos enfants comtois, Elina, Édouard, Jeanne, Ruben, Garance, Yacine, Léo, Matteo, Senna, Claire, Enzo, Charlotte, Lena, Mike et Célia. Et le vendredi, c'est la question de maîtresse Gwenaëlle.
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2: Quel a été ton moment préféré à l'école cette année ?
3: La saline, parce qu'on a fait de l'escalade et du canoë. Et avec le canoë, ben, on a fait une course d'orientation et c'était trop bien.
4: La sortie à Gérardmer et parce qu'on s'est amusé là-bas. On a monté, on a fait une randonnée et surtout ce que j'ai préféré, c'était la danse au soir.
5: Le cross, car j'aime bien courir et j'ai été troisième.
6: Moi, je ne l'ai pas. C'était une année inoubliable. Je l'oublierai jamais. C'était trop bien. Puis les maîtresses et Touria, trop gentilles. Comme les copains.
7: Moi, c'était à la Saline parce que j'ai adoré quand on faisait du kayak parce que d'habitude, on fait toujours sur terre et tout parce qu'en plus, il annonçait du moche alors du coup, c'est cool qu'il ait fait beau pour faire du kayak.
8: Moi, c'est le cross parce que j'ai été dans le top 10 l'année tout entière aussi champion.
9: Moi, c'était le kayak parce que j'étais avec Péline et c'était trop bien.
10: Moi, mon meilleur moment à l'école, c'était le kayak. J'étais avec ma mère et après, on s'est promené. On va chercher les petits pince-mis.
11: Et moi, j'aime tout à l'école. Parce que j'aime beaucoup ma classe.
12: Moi, mon moment préféré, c'était le voyage scolaire. J'ai trop aimé. C'était mon premier voyage scolaire.
13: Moi, j'aime bien la dernière journée d'école avant la rentrée parce que on fait des jeux, on va dehors et etc.
14: C'était notre sortie il y a peu de temps à la Saline. On a fait du canoë et j'ai beaucoup rigolé même si j'étais dernière à la course. L'après-midi, on a fait escalade et j'ai bien aimé aussi.
15: Mon moment préféré de cette année à l'école, c'était quand on était parti à la Saline, qu'on était tous ensemble.
16: À la Saline, on a fait du kayak avec Ella et c'était trop drôle.
17: Mon moment préféré dans l'année scolaire, c'était le voyage à Gérardmer. J'ai très aimé parce qu'on a fait l'acrobranche et tout, c'est trop bien.
0: Et ça pourrait redonner envie de retourner en classe de CM1, CM2. 8h11, lundi, nous serons à l'école de Sceaux avec nos enfants comtois. Ils nous raconteront une blague pour faire connaissance. À suivre sur Comtoise Radio. Allez, on va manger au resto à deux. En couple, il y a forcément une un des deux qui va piquer dans l'assiette de l'autre. Mais il y a une bonne raison, une excellente raison. C'est pas moi qui le dis, c'est la science. Je vous parle de cette étude juste après Tame Impala.

Comptoise Radio, 8h15, Jean-Jacques Goldman, Avamax et Claudio Capéo pour la suite de la playlist des Vosges chaunoises. Bienvenue, c'est JP le matin et je voulais vous parler d'un sujet sérieux, très sérieux ce matin. Les frites volées dans l'assiette des autres ont meilleur goût. C'est un vrai sujet, c'est une réalité scientifique. C'est un chercheur en addictologie qui a mené une étude sur 120 adultes. Les cobayes ont testé des frites identiques dans plusieurs situations. Les portions volées sans permission sont systématiquement jugées plus croustillante et bien meilleure. Le plaisir grimpe avec le danger. En fait, une frite volée avec une forte prise de risque est perçue comme 40% meilleure. Le scientifique explique ce phénomène par l'explication de la transgression. Le vol accélère le rythme cardiaque et aiguise l'attention. Le cerveau devient alors beaucoup plus sensible aux saveurs et au sel. Et notre esprit associe aussi le vol au plaisir depuis l'enfance. Une seule exception modifie les résultats. La faim intense annule l'effet de la triche. Quand l'estomac est trop vide, le cerveau oublie le contexte et réclame juste de l'énergie. Ben voilà, je suis heureux de voir que la science fait avancer le monde et s'occupe de vrais sujets. Le monde avance. J'en suis pas sûr. Mais en tout cas, ça me semblait important de vous en parler ce matin. Il est 8h16. Vous êtes sur Comptoise Radio. Donc, conseil d'experts, on parle location immobilière. Vaut-il mieux vendre nu ou meublé ?

0: Bonjour, bienvenue sur Comptoise Radio, la playlist des Vosges chaunoises avec Rémi Zéro, Jean-Jacques Goldman et Ava Max. À 8h20, chaque jour, nos experts répondent à une question de notre quotidien, une situation qui pourrait nous arriver. Ces conseils d'experts, nous parlons immobilier et régime fiscal.
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2: Bonjour Jean-François Huot.
3: Bonjour à tous.
2: Expert comptable à Gilliance Luxeuil, quand on loue un bien, est-ce qu'il faut le louer nu ou meublé ?
3: C'est un vrai dilemme pour les particuliers investisseurs. Alors, évidemment, il n'y a pas de réponse unique. On peut regarder ensemble quelques points clés. D'abord, la fiscalité. Pour la location nue, vos loyers seront imposés selon la catégorie des revenus fonciers. Alors, il n'y a pas de surprise, certes, mais la fiscalité est souvent un peu lourde. En face, la location meublée relève du régime des bénéfices industriels et commerciaux. Il s'agit d'une activité para-hôtelière. Et là, gros avantage, vous pouvez amortir le bien. Alors, avantage qui n'est que ponctuel, parce que lorsque vous vendrez le bien, il sera lourdement taxé. Deuxième route, la rentabilité. Le meublé permet généralement de louer plus cher, entre 10 et 20% de plus, mais attention, il y a plus de frais, du mobilier, du renouvellement, une gestion plus active. Donc globalement, la location nue est plus stable avec un locataire qui en général reste plus longtemps. Alors on parlait de la gestion justement, le meublé c'est beaucoup plus d'applications, un état des lieux fréquent, une rotation de locataires, des équipements à entretenir. La location nue est plus sécurisante et simple à gérer au quotidien. Enfin, dernier point, la stratégie patrimoniale. Le meublé est souvent idéal pour optimiser la fiscalité à court terme. La location nue, elle, s'inscrit plutôt dans une logique de transmission, de constitution de patrimoine à long terme. Donc, verdict, il n'y a pas vraiment de vainqueur universel. Ce qu'il faut, c'est avant tout étudier votre situation. Ne restez pas seul. Une mauvaise option fiscale peut coûter cher. Faites des simulations, choisissez un mode de location cohérent avec votre situation.
2: Merci Jean-François Huot, expert comptable à Gilliance Luxeuil.
0: 8h22 sur Comptoise Radio, vous circulez bien sur les routes des Vosges-Chaunoises, pas de difficultés actuellement au niveau des trains. Globalement, ça va. Il y a un petit retard de 5 minutes pour un train au départ de Lure, mais ça va. Vous allez faire le plein de carburant, vous trouvez le gasoil à 1,89€ au Leclerc de Lure et de Puzet à côté de Vesoul, à 1,917€ à la station Total de Saint-Loup-sur-Semouse. Le samplon 95-10, il est à 1,879€ à l'intermarché de Corbenay de Cor, à 1,908€ à la Total de Saint-Sauveur. Le samplon 98 est à 1,98€ au Super U de Vesoul et à l'intermarché de Corbenay, à 1,99€ à la station Total, de Lure. 8h22 à suivre sur Comptoise Radio. Kenji est en concert ce soir à l'Axone, il fête ses 10 ans de carrière. Plus d'infos après Avamax sur Comptoise Radio. 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

0: Merci d'avoir choisi Comptoise Radio pour démarrer le week-end avec la playlist des Vosges chaunoises, le nouveau Mylène Farmer, C'est à qui le tour, Rémi Zéro ou encore Jean-Jacques Goldman. À 8h25, chaque matin, nous nous intéressons aux dernières nouvelles du monde de la musique, c'est l'actu musicale. Et ce soir, Kenji est à l'Axon de Montbéliard à 20h. Sur scène, il fête sa tournée des 10 ans. C'est avec le titre qu'il avait démarré sa carrière andalouse depuis. Il a fait du chemin, heureusement.
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Kenji en concert ce soir, 20h à l'Axon de Montbéliard. 8h26 sur Comtoise Radio. Dans 4 minutes, la course de canards en plastique, un événement solidaire organisé par le Lions Club de Lure-Luxeuil. Interview dans l'actu des Vosges-Chaunoises. Avant ça, Jean-Jacques Goldman.

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1: 8h30, vous êtes sur Comptoise Radio, CJP le matin. La suite de la playlist des Vosges-Chaunoises. On aura Fiouen, Mylène Farmer, Rémi Zéro avant 9h. Votre horoscope Sagittaire, vous êtes le signe fort du jour. Le Salon des Mères, ça arrive dans quelques jours à Vesoul. Nous en parlons dans la revue de presse. Et puis l'offre la fin vers la fin du portable au lycée, je vous en parle dans moins de 10 minutes. Avant ça,
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1: Bonjour, ce dimanche c'est la course de canards en plastique, un événement solidaire organisé par le Lions Club de Lure-Luxeuil. Deux lancers de canards dans l'arène à 14h et 16h, ça sera sur le pont de Manivernois. C'est un événement où tous les bénéfices sont reversés pour de bonnes causes. Martial Brault du Lions Club de Lure-Luxeuil.
3: On va verser des fonds pour enfants cancer santé, d'une part, et d'autre part, comme tous les ans, nous allons envoyer en colonie de vacances des enfants, entre autres, de Moimé. Également des enfants de familles qui sont en quelques difficultés pour leur permettre d'avoir quand même un peu de vacances.
1: Parmi les cadeaux à gagner, télévision, barbecue, produits de l'Institut Griotine, le billet, enfin le canard, est à 3 euros. Vous pourrez encore acheter les derniers billets sur place. Le tribunal judiciaire de Vesoul relaxe le docteur Martial Olivier Querette, médecin qui est installé à Luxeuil-les-Bains. Il était poursuivi pour escroquerie, faux et usage de faux. Après une enquête de la caisse primaire d'assurance maladie de Haute-Saône qui portait sur des consultations et téléconsultations réalisées entre 2021 et 2025, l'assurance maladie estime son préjudice à plus de 76 000 euros. Et le parquet avait requis une amende ainsi qu'une interdiction d'exercer. Le médecin s'est défendu seul à l'audience. Il conteste les faits et après délibération, le tribunal prononce sa relaxe totale. Le parquet dispose désormais d'un délai de 10 jours pour faire appel de cette décision. La base aérienne 116 de Luxeuil-Saint-Sauveur a ouvert ses portes aux jeunes pour faire découvrir ses métiers avec un job dating. Ce mercredi, le major Sébastien Aubser du CIRFAER de Besançon.
4: Le but du jeu, c'est de faire découvrir tous les métiers qu'on a dans l'armée de l'air et de l'espace, hein, que ce soit de la mécanique, la protection, le secrétariat, la restauration, à tous ces jeunes qui sont peut-être en recherche de leur avenir, et donc ils pourront découvrir, échanger, parler du quotidien, parler de leur formation, avec des jeunes qui sont militaires depuis pas forcément très longtemps.
1: Plus de 200 jeunes ont participé à ce job dating. Ils sont venus de Dijon, Besançon, de la Haute-Saône, Karine Rossi, de la mission locale de Lure-Luxeuil-Champagné.
5: Des jeunes qui sont à la recherche d'un emploi ou des jeunes scolaires. On avait envoyé des invitations dans les collèges et lycées des environs de Luxeuil et on a une bonne partie de jeunes scolaires qui sont venus aujourd'hui.
1: Et parmi les domaines qui recrutent, celui de la mécanique, le sergent-chef Julien, mécanicien avionique.
6: Nous, ça va être la préparation de l'avion quotidien, donc justement tout ce qui va être mission de vol, donc on va pouvoir charger des clés par rapport au système de radio ou d'intercommunication et vérifier que tous les systèmes internes fonctionnent bien.
1: Parmi les jeunes présents, Hugo vient du lycée Pergaud de Besançon. Ce job dating lui permet de mieux cibler les métiers qui l'intéressent.
7: Pilote, moi je pense un peu comme tout le monde. Et puis aussi les fusiliers commando ou comme la mécanique.
1: Hier, en fin d'après-midi, un feu de broussailles s'est déclaré à Hautevel, entre Luxeuil et Saint-Loup. En cause, la chute d'un câble électrique qui a incendié une zone de 220 m2. Ça a provoqué une coupure d'électricité dans le village. Le bureau du Festival des Pluralies ouvre ses portes à partir de demain, samedi, à Luxeuil. Il est basé rue Victor Genoux. L'ouverture le samedi, c'est le matin de 9h à 13h pour l'achat de vos places. Et puis vous retrouvez également aussi l'ensemble de la programmation. Week-end festif à l'école Sainte-Anne-Saint-Joseph de Fougerolles. Demain, 18h, fête de la musique. Trois concerts, ça commencera avec le concert des enfants. Et puis dimanche, la kermesse à 10h30 avec le spectacle et 14h, les jeux et les animations. 8h34 sur Comptoise Radio, la qualité de l'air est dégradée aujourd'hui en Haute-Saône. Elle est mauvaise sur le pays de Lure. La Haute-Saône et les Vosges sont placés en vigilance orange à la canicule. Du soleil toute la journée, de 20 à 22 degrés actuellement, jusqu'à 29 dans la matinée. Cet après-midi, à partir de 16h, nous serons en vigilance jaune aux orages. Ça craquera plutôt en fin d'après-midi dans les Vosges-Chaunoises, accompagné de rafales de vent qui vont souffler jusqu'à 45 km/h. 31 degrés à Saint-Loup-Essau, 31 à Luxeuil, 32 à Fougerolles et Plombières-les-Bains, 32 à Lure, Montjustin et Velotte, Mauffan et Vacheresse. Demain, On aura une journée ensoleillée avec 35 degrés au maximum. Et puis dimanche, du soleil, ça grimpe jusqu'à 36 avec des risques d'orage sur le pays de Lure en fin d'après-midi.
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1: À suivre, vers la fin du portable, son

Bienvenue sur Comptoise Radio. Excellent vendredi, c'est le week-end qui approche, ça va être bien ça. Enfin, surtout les matinées, les après-midi, hein, il va faire un petit peu plus chaud. Pour la playlist des voix chaunoises, arrive Pierre Garnet, FUN, on aura encore le nouveau Mylène Farmer. À 8h39, cette information, le téléphone portable devrait être interdit au lycée dès la rentrée prochaine, dès le 1er septembre. C'est ce qu'a annoncé le ministre de l'Éducation nationale, Édouard Geffray. Cette règle devrait entrer en vigueur après la publication d'une loi cet été. Des exceptions peuvent rester possibles au cas par cas. Le ministre juge cette décision indispensable pour les élèves et fournira des consignes aux proviseurs pour organiser la rentrée. Le texte de loi prévoit une autre limite, l'interdiction des réseaux sociaux ont moins de 15 ans. La Commission européenne doit donner son accord pour valider cette seconde mesure. Sur le papier, c'est bien, reste à voir ce que ça va donner en pratique. 8h40, vous circulez bien sur les routes des Vosges chaunoises, c'est fluide, pas de difficultés. Au niveau des trains sur les gares de notre territoire, tous les voyants sont au vert. Vous allez faire le plein de carburant aujourd'hui vendredi, vous trouvez le gasoil à 1,89 au Leclerc de Lure et de Puzé, à 1,917 à la station Total de Saint-Loup-sur-Semouse. Le Sampo 95 E10 est à 1,879 à l'Intermarché de Corbenay et de Cor, à 1,908 à la Total de Saint-Sauveur. Pour le Sampo 98, vous l'avez au Super U de Vesoul et à l'Inter de Corbenay à 1,98 et 1,99 à la station Total de Lure. Juste après Mylène Farmer, nous ouvrons les journaux ensemble pour parler Salon des maires et Mercredi citoyen. Belle matinée.

Eh ben, c'est au tour de Temper City, Pierre Garnier et Fuen dans la playlist des Vosges chaunoises. Bon vendredi, 8h43. Chaque jour, nous ouvrons les journaux ensemble et à lire sur lesrepublicains.fr. Mesdames, messieurs, les maires, vous n'êtes pas seuls. Le Salon des maires et des élus vient en aide à ceux qui découvrent la fonction. Après les élections municipales, de nombreux nouveaux élus prennent leur marque. En Haute-Saône, 188 maires ont été élus pour la première fois. Pour les accompagner, l'Association des maires de France de Haute-Saône organise la troisième édition du Salon des maires et des élus. C'est vendredi 28 juin au Parc Expo de Vesoul. Près de 80 exposants seront présents pour répondre aux questions des élus et leur permettre de trouver des conseils, des partenaires et des solutions concrètes, énergie, sécurité, intelligence artificielle, santé ou encore violence envers les élus seront au programme des conférences et des tables rondes. Nouveauté cette année, des rendez-vous personnalisés avec des experts pour obtenir pendant une demi-heure des réponses sur des sujets précis. À lire sur les affiches de la Haute-Saône.fr, Ville Élure, le mercredi citoyen a fêté ses 10 ans sous la forme d'une grande kermesse. Créée par la communauté de communes du Pays de l'Eure, cet événement destiné aux enfants et aux familles change de commune chaque année. Et pour cette édition anniversaire, structure gonflable, chamboule-tout, tir à la corde, tour de magie ou encore barbe à papa, une ambiance de fête qui a réuni près de 300 personnes, un record pour cette manifestation. Et moment fort de la journée, les enfants des accueils des périscolaires de Mauffont et Vacheresse, l'Eure Mortard et l'Ur Michel Noir ont interprété une chanson intitulée « On est mis ensemble », un titre écrit à partir des mots des enfants et des 10 périscolaires de l'intercommunalité, avec la participation de l'écrivaine Martine Peters et du musicien Aurélien Mercier. 8h45, merci d'avoir choisi Comtoise Radio. Excuse, improbable, gros mot et pas de chance, trois histoires improbables mais vraies après FUN.

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Kid Rock, Temper City, Pierre Garnier pour la suite de la playlist des Vosges chaunoises. À 8h49, des histoires improbables qui arrivent à des personnes ordinaires, c'est improbable mais vrai. Aux États-Unis, une conductrice s'est fait arrêter pour excès de vitesse. La police l'a flashée à plus de 170 km/h dans une zone 100. Elle a expliqué en fait, faut que je rentre chez moi, faut que je me dépêche, je vais rater ma télé-réalité Love Island. Bon, ça n'a pas fonctionné auprès des agents de police qui l'ont verbalisé. La voiture a fini à la fourrière et ce qui est moche, c'est qu'elle a raté sa soirée télé. Bon, heureusement, c'est qu'en 2026, il y a le replay. Elle aurait peut-être dû partir de ce principe-là. À Londres, le tennisman Corentin Moutet a embarrassé la chaîne de télé BBC puisqu'il a répété 7 fois le gros mot « fuck ». Lors d'une interview télé, le Français venait de remporter son match au tournoi du Queen's et la journaliste l'a interrogé sur un service surpuissant de son adversaire et le sportif a décrit sa réaction avec ce célèbre juron. La journaliste lui a dit « faites quand même attention, il y a des enfants qui regardent ». Sauf que il l'a rebalancé 3 fois d'affilée pour la taquiner. Du coup, elle a écourté l'interview. Ça a fait marrer les téléspectateurs, mais pas la journaliste. À Paris, un homme risque la prison. Pourquoi ? Parce que l'eau de sa jardinière a coulé sur des policiers depuis son balcon. Les forces de l'ordre étaient en train de sécuriser le quartier pour une visite présidentielle. Le jeune homme s'était déjà accroché avec les forces de l'ordre juste un petit peu avant, puisqu'il voulait rentrer chez lui mais qu'il n'avait pas ses papiers. Et une fois dans son appartement, il a arrosé ses plantes et quelques gouttes seraient tombées sur les agents en contrebas. La police l'a arrêté à la sortie de l'immeuble. Il a passé 48 heures en garde à vue. Les enquêteurs ont perquisitionné son domicile et analysé l'eau de sa gourde pour chercher de potentiels produits toxiques. Le procureur réclame 18 mois de prison et 10 000 euros d'amende pour outrage et violence. Le tribunal va rendre sa décision au mois de juillet. Non, quand c'est une visite présidentielle, on rigole pas. Il y a des choses avec lesquelles on peut jouer, d'autres non. Votre horoscope Sagittaire, vous êtes le signe fort du jour, l'horoscope après Pierre Garnier.

0: Bienvenue sur Comptoise Radio. À 8h54, dans la playlist des Vosges chaunoises, nous aurons Angèle, Kid Rock ou encore Temper City. Avant ça, votre horoscope de ce vendredi 19 juin.
1: Bélier, votre envie de plaire attire de jolis rendez-vous galants.
2: Taureau, le rythme ralentit au bureau pour vous laisser respirer.
3: Gémeaux, la diplomatie reste la meilleure arme avec votre équipe.
4: Cancer, le cœur dicte sa loi sur votre emploi du temps.
5: Lion, le lien amoureux se consolide à merveille.
6: Vierge, la passion donne une belle saveur à votre journée.
7: Balance, le prince ou la princesse charmante n'est plus très loin.
8: Scorpion, la prudence recommande d'éviter la précipitation.
9: Sagittaire, le signe fort du jour, les conseils de vos amis éclairent votre lanterne.
10: Capricorne, votre motivation soulève des montagnes pour réussir.
11: Verseau, la jalousie étouffe la belle harmonie de votre foyer.
12: Poisson, un peu de hauteur permet de relativiser les petits tracas.
0: 8h55 à suivre à 9h dans l'actu des Vosges chaunoises, la course de canards en plastique, c'est un événement solidaire organisé par le Lions Club de Lure-Luxeuil. Ça se déroule ce week-end. Interview à 9h. Juste avant, c'est Temper City qui arrive dans une minute.
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Comptoise Radio, belle matinée, soyez les bienvenus, c'est vendredi, c'est le week-end qui va démarrer. Dans la prochaine demi-heure, nous allons trouver nos enfants comptois pour la dernière fois de la saison scolaire. On sera à l'école Sainte-Anne-Saint-Joseph de Lure. Nos enfants comptois vont nous dire quel a été leur moment préféré de cette année. Étonnamment, ils ne vont pas nous parler du cours de français ou du cours de maths, je ne sais pas pourquoi. Et puis avant ça, dans Conseil d'experts, nous parlerons immobilier. Est-ce qu'il vaut mieux louer son logement nu ou alors totalement meublé? La réponse avec Jean-François Huot d'Agilience d'ici 10 minutes. Nous sommes vendredi le 19 juin, il est 9h. La suite de la playlist des Vosges Chaunoises avec Ellie Goulding, Angèle et Kid Rock. Bienvenue.

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1: Bonjour, ce dimanche, c'est la course de canards en plastique, un événement solidaire organisé par le Lions Club de Lure-Luxeuil. Deux lancers de canards dans l'Arègne à 14h et à 16h depuis le pont de Manivernois. Un événement où tous les bénéfices sont reversés pour de bonnes causes. Martial Brault du Lions Club Lure-Luxeuil.
2: On va verser des fonds pour enfants cancer santé, d'une part, et d'autre part, comme tous les ans, nous allons envoyer en colonie de vacances des enfants, entre autres, de Moimet. Également des enfants de familles qui sont en quelques difficultés pour leur permettre d'avoir quand même un peu de vacances.
1: Parmi les cadeaux à gagner, télévision, barbecue, produit de l'Institut Griotine à Fougerolles, le billet, ou plutôt le canard, est à 3 euros. Vous pourrez encore prendre des tickets sur place. Le tribunal judiciaire de Vesoul relaxe le docteur Martial Olivier Querette, médecin qui est installé à Luxeuil-les-Bains. Il est poursuivi pour escroquerie, faux et usage de faux après une enquête de la Caisse primaire d'assurance maladie de Haute-Saône qui porte sur des consultations et téléconsultations réalisées entre 2021 et 2025. L'assurance maladie estime son préjudice à plus de 75 000 euros et le parquet avait requis une amende ainsi qu'une interdiction d'exercer. Le médecin s'est défendu seul à l'audience contestant les faits. Après délibération, le tribunal prononce sa relaxe totale. Le parquet dispose désormais de 10 jours s'il souhaite faire appel de cette décision. La base aérienne sans cesse de Luxeuil-Saint-Sauveur a ouvert ses portes aux jeunes pour faire découvrir ses métiers lors d'un job dating mercredi. Le major Sébastien Obser du CIRFAIR de Besançon.
3: Le but du jeu, c'est de faire découvrir tous les métiers qu'on a dans l'armée de l'air et de l'espace, hein, que ce soit de la mécanique, la protection, le secrétariat, la restauration, à tous ces jeunes qui sont peut-être en recherche de leur avenir et donc ils pourront découvrir, échanger, parler du quotidien, parler de leur formation avec des jeunes qui sont militaires depuis pas forcément très longtemps.
1: Plus de 200 jeunes ont participé à ce job dating. Ils sont venus de Dijon, Besançon et de la Haute-Saône. Karine Rossi, la mission locale de Lure-Luxeuil-Champagné.
4: Des jeunes qui sont à la recherche d'un emploi ou des jeunes scolaires. On avait envoyé des invitations dans les collèges et lycées des environs de Luxeuil. Et on a une bonne partie de jeunes scolaires qui sont venus aujourd'hui.
1: Parmi les domaines qui recrutent, celui de la mécanique, le sergent-chef Julien, mécanicien avionique.
5: Nous, ça va être la préparation de l'avion quotidien, donc justement tout ce qui va être mission de vol. Donc on va pouvoir charger des clés par rapport au système de radio ou d'intercommunication et vérifier que tous les systèmes internes fonctionnent bien.
1: Parmi les jeunes présents, Hugo vient du lycée Pergaud de Besançon. Ce job dating lui permet de mieux cibler les métiers qui l'intéressent.
6: Pilote, moi je pense un peu comme tout le monde. Et puis aussi les fusiliers commando ou comme la mécanique.
1: Hier, fin d'après-midi, un feu de broussailles s'est déclaré à Hautevel, entre Luxeuil et Saint-Loup. En cause, la chute d'un câble électrique, incendiant une zone de 220 m² et provoquant une coupure d'électricité dans le village. Le bureau du Festival des Pluralies ouvre ses portes à partir de ce samedi à Luxeuil. Il est basé rue Victor Genoux. Ouverture le samedi de 9h à 13h pour l'achat de vos places et vous pourrez retrouver également l'ensemble de la programmation sur le site des Pluralies. Week-end festif à l'école Sainte-Anne, à l'école Saint-Joseph de Fougerolles. Demain à 18h, c'est la fête de la musique avec le concert des enfants suivi de deux autres concerts. Et puis dimanche, la kermesse, 10h30, le spectacle des enfants et 14h, les jeux et les animations. La météo, la qualité de l'air est dégradée en Haute-Saône, elle est mauvaise sur le pays de Lure. La Haute-Saône et les Vosges sont placés en vigilance orange à la canicule. Aujourd'hui jusqu'à 29 degrés ce matin. Cet après-midi, à partir de 16h, nous serons aussi en vigilance jaune aux orages. Ça craquera plutôt vers la fin d'après-midi dans les Vosges saônoises. On aura également des rafales de vent jusqu'à 45 km/h. Les températures à plus de 30 degrés, 31 à Saint-Loup-Esso, 31 à Luxeuil, 32 à Fougerolles et Plombières-les-Bains, 32 degrés à Lure, Mont-Justin-Velotte, Mauffont et Vacheresse. Demain, une journée ensoleillée, nous aurons jusqu'à 35 degrés. Dimanche, du soleil, ça grimpe jusqu'à 36 degrés avec des risques d'orage sur le pays de Lure en fin d'après-midi. Angèle, Kid Rock pour la playlist des Vosges saônoises et nous parlerons immobilier, location nue ou meublée dans Conseil d'experts. C'est la suite.

0: Stardust, Indochine, Ellie Goulding pour la suite de la playlist des Vosges chaunoises. Soyez les bienvenus, bonne matinée avec Comtoise Radio. À 9h11, chaque jour, nos experts répondent à une question de notre quotidien, une situation qui pourrait nous arriver. Ces conseils d'experts, nous parlons immobilier.
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2: Bonjour Jean-François Huot.
3: Bonjour à tous.
2: Expert comptable à Gilliance Luxeuil, quand on loue un bien, est-ce qu'il faut le louer nu ou meublé ?
3: C'est un vrai dilemme pour les particuliers investisseurs. Alors, évidemment, il n'y a pas de réponse unique. On peut regarder ensemble quelques points clés. D'abord, la fiscalité. Pour la location nue, vos loyers seront imposés selon la catégorie des revenus fonciers. Alors, il n'y a pas de surprise, certes, mais la fiscalité est souvent un peu lourde. En face, la location meublée relève du régime des bénéfices industriels et commerciaux. Il s'agit d'une activité para-hôtelière. Et là, gros avantage, vous pouvez amortir le bien. Alors, avantage qui n'est que ponctuel, parce que lorsque vous vendrez le bien, il sera lourdement taxé. Deuxième round, la rentabilité. Le meublé permet généralement de louer plus cher, entre 10 et 20% de plus, mais attention, il y a plus de frais, du mobilier, du renouvellement, une gestion plus active. Donc globalement, la location nue est plus stable avec un locataire qui en général reste plus longtemps. Alors on parlait de la gestion, justement, le meublé c'est beaucoup plus d'applications. Un état des lieux fréquent, une rotation de locataires, des équipements à entretenir. La location nue est plus sécurisante et simple à gérer au quotidien. Enfin, dernier point, la stratégie patrimoniale. Le meublé est souvent idéal pour optimiser la fiscalité à court terme. La location nue, elle, s'inscrit plutôt dans une logique de transmission, de constitution de patrimoine à long terme. Donc, verdict, il n'y a pas vraiment de vainqueur universel. Ce qu'il faut, c'est avant tout étudier votre situation. Ne restez pas seul. Une mauvaise option fiscale peut coûter cher. Faites des simulations, choisissez un mode de location cohérent avec votre situation.
2: Merci Jean-François Huot, expert comptable à Gilliance Luxeuil.
0: Indochine, Ellie Goulding, l'excellent Burn. Et puis juste après, nous retrouvons nos enfants comtois pour connaître leur meilleur moment de cette année scolaire. 9h13.

0: Le nouveau Taylor Swift, I know it, I know you, c'est tiré de Toy Story 5, ça arrive. On aura également Raphaël et Stardust. Il est 9h21 sur Comtoise Radio. Chaque jour, nous allons à la rencontre des enfants de notre territoire. Nous leur posons une question dans l'air du temps. Ce sont les enfants comtois. Nous sommes pour la dernière fois de la saison à l'école Sainte-Anne-Saint-Joseph de Lure, dans la classe des CM1, CM2, avec Elina, Édouard, Jeanne, Ruben, Garance, Yacine, Léo, Matteo, Senna, Claire, Enzo, Charlotte, Lena, Mike, Célia. Et le vendredi, c'est la question de maîtresse Gwenaëlle.
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2: Quel a été ton moment préféré à l'école cette année?
3: La saline, parce qu'on a fait de l'escalade et du canoë. Et avec le canoë, on a fait une course d'orientation et c'était trop bien.
4: La sortie à Gérard Armé, et parce qu'on s'est amusé là-bas. On a monté, on a fait une randonnée et surtout ce que j'ai préféré, c'était la danse au soir.
5: Le cross, car j'aime bien courir et j'ai été troisième.
6: Moi, je ne l'ai pas. C'était une année inoubliable. Je l'oublierai jamais. C'était trop bien. Puis les maîtresses, c'est Touria, trop gentille. Comme les copains.
7: Moi, c'était à la saline parce que j'ai adoré quand on faisait du kayak, parce que d'habitude on fait toujours sur terre et tout, parce qu'en plus il annonçait du moche, alors du coup c'est cool qu'il ait fait beau pour faire du kayak.
8: Moi, c'est le cross parce que j'ai été dans le top 10 l'année tout entière aussi champion.
9: Moi, c'était le kayak parce que j'étais avec Péline et c'était trop bien.
10: Moi, mon meilleur moment à l'école, c'était le kayak. J'étais avec ma mère et après, on s'est promené. On est cherché les petits pince-mie.
11: Et moi, j'aime tout à l'école parce que j'aime beaucoup ma classe.
12: Moi, mon moment préféré, c'était le voyage scolaire. J'ai trop aimé. C'était mon premier voyage scolaire.
13: Moi, j'aime bien la dernière journée d'école avant la rentrée parce que on fait des jeux, on va dehors et etc.
14: C'était notre sortie il y a peu de temps à la saline. On a fait du canoë et j'ai beaucoup rigolé même si j'étais dernière à la course. L'après-midi, on a fait escalade et j'ai bien aimé aussi.
15: Mon moment préféré de cette année à l'école, c'était quand on était parti à la saline, qu'on était tous ensemble.
16: À la saline, on a fait du kayak avec Ella et c'était trop drôle.
17: Mon moment préféré dans l'année scolaire, c'était le voyage à Gérard Armé. J'ai très aimé parce qu'on a fait l'acrobranche et tout, c'est trop bien.
0: Et lundi, on sera à Sceaux avec nos enfants comtois, on fera connaissance autour d'une blague. 9h23 sur Comtoise Radio, à suivre dans l'actu des Vosges-Chaunoises, la course de canards en plastique, un événement solidaire. C'est organisé par le Lions Club de Lure-Luxeuil, interview après Raphaël et Stardust.

0: Belle matinée sur Comptoise Radio, la suite de la playlist des Vosges chaunoises avec Michael Jackson. On aura également Mélissa Nkonda ou encore ce sera Taylor Swift, son nouveau titre, ça c'est la suite. À 9h31, ce qui nous attend avant 10h, on va faire le point sur votre horoscope Sagittaire, vous êtes le signe fort du jour. Et puis avant ça, on s'intéresse aux entreprises qui recrutent dans les Vosges chaunoises.
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0: Bonjour, ce dimanche c'est la cour de canard en plastique, un événement solidaire organisé par le Lions Club de l'Urluxeuil. Deux lancés à l'eau pour les canards, 14h et 16h, ça se passe sur le pont de Manivernois. Un événement où tous les bénéfices sont reversés pour de bonnes causes. Martial Brault du Lions Club de l'Urluxeuil.
2: On va verser des fonds pour enfants cancer santé, d'une part, et d'autre part, comme tous les ans, nous allons envoyer en colonie de vacances des enfants, entre autres, de Moimet. Également des enfants de familles qui sont en quelques difficultés pour leur permettre d'avoir quand même un peu de vacances.
0: Parmi les cadeaux à gagner, télévision, barbecue, produit de l'Institut Griottine à Fougerolles, le billet, enfin le canard, est à 3 euros et vous pourrez encore en acheter sur place. Le tribunal judiciaire de Vesoul relaxe le docteur Martial Olivier Querette, médecin qui était installé à Luxeuil-les-Bains. Il était poursuivi pour escroquerie, faux et usage de faux après une enquête de la Caisse primaire d'assurance maladie de la Haute-Saône qui portait sur des consultations et téléconsultations réalisées entre 2021 et 2025. L'assurance maladie estime son préjudice à plus de 76 000 euros et le parquet avait requis une amende ainsi qu'une interdiction d'exercer. Le médecin s'est défendu seul à l'audience, contestant les faits. Après délibération, le tribunal prononce sa relaxe totale. Le parquet dispose désormais d'un délai de 10 jours pour faire appel de cette décision. La base aérienne 116 de Luxeuil-Saint-Sauveur a ouvert ses portes aux jeunes pour faire découvrir les métiers, leurs métiers, avec un job dating. Ce mercredi, le major Sébastien Obser du CIRFAER de Besançon.
3: Le but du jeu, c'est de faire découvrir tous les métiers qu'on a dans l'armée de l'air et de l'espace, hein, que ce soit de la mécanique, la protection, le secrétariat, la restauration, à tous ces jeunes qui sont peut-être en recherche de leur avenir, et donc ils pourront découvrir, échanger, parler du quotidien, parler de leur formation, avec des jeunes qui sont militaires depuis pas forcément très longtemps.
0: Plus de 200 jeunes ont participé à ce job dating. Ils sont venus de Dijon, Besançon et de Haute-Saône. Karine Rossi, la mission locale de l'Urluxeuil-Champagné.
4: Des jeunes qui sont à la recherche d'un emploi ou des jeunes scolaires. On avait envoyé des invitations dans les collèges et lycées des environs de Luxeuil. Et on a une bonne partie de jeunes scolaires qui sont venus aujourd'hui.
0: Parmi les domaines qui recrutent, celui de la mécanique, le sergent-chef Julien, mécanicien avionique.
5: Nous, ça va être la préparation de l'avion quotidien, donc justement tout ce qui va être mission de vol. Donc on va pouvoir charger des clés par rapport au système de radio ou d'intercommunication et vérifier que tous les systèmes internes fonctionnent bien.
0: Parmi les jeunes présents, Hugo vient du lycée Pergaud de Besançon. Ce job dating lui permet de mieux cibler les métiers qui l'intéressent.
6: Pilote, moi je pense un peu comme tout le monde. Et puis aussi les fusiliers commando ou comme la mécanique.
0: Hier, fin d'après-midi, un feu de broussailles s'est déclaré à Hautevelle, entre Luxeuil et Saint-Loup. En cause, la chute d'un câble électrique qui a incendié une zone de plus de 200 m², ce qui a provoqué une coupure d'électricité dans le village. Le bureau du Festival des Pluralies ouvre ses portes à partir de ce samedi à Luxeuil. Il est basé rue Victor Genoux. Ouverture le samedi de 9h à 13h, où vous pourrez entre autres acheter vos places et retrouver l'ensemble de la programmation. Week-end festif à l'école Saint-Joseph de Fougerolles. Demain, 18h, fête de la musique avec le concert des enfants. Ça sera suivi de deux autres concerts et dimanche, la kermesse. Le spectacle des enfants à 10h30, les jeux et les animations à partir de 14h. Bonjour Maïline.
7: Bonjour.
0: Ça va être un week-end où il va encore faire chaud.
7: Oui, tout à fait. Au programme, du soleil, de la chaleur et une qualité de l'air dégradée en Haute-Saône, voire mauvaise du côté de l'Ure. Les Vosges-Saônoises sont placées en vigilance orange canicule. Cet après-midi, à partir de 16h, le département passera en vigilance jaune aux orages. Nous aurons des rafales de vent jusqu'à 45 km/h. Dans la journée, les températures grimperont jusqu'à 31 degrés à Saint-Loup, Sceaux et Luxeuil, 32 degrés à Fougerolles et Plombières-les-Bains, et 32 degrés à Lure, Mont-Justin et Velotte, ainsi que Mauffon et Vacheresse. Demain, une belle journée ensoleillée s'annonce avec des températures jusqu'à 35 degrés. Dimanche, du soleil et des températures continueront de grimper jusqu'à 36 degrés avec des risques d'orages sur le pays de Lure en fin d'après-midi.
0: 9h35 sur Comptoise Radio à suivre. On s'intéresse aux entreprises qui recrutent dans les Vosges chaunoises. Juste avant, Mélissa Nkonda et le nouveau titre de Taylor Swift. Belle matinée.

0: Comptoise Radio, très bon vendredi, c'est JP le matin, je vous accompagne jusqu'à 10h. The Weeknd, Christophe May, Michael Jackson, c'est la suite de la playlist des Vosges-Chaunoises. À 9h41, chaque jour, nous nous intéressons aux entreprises qui recrutent dans les Vosges-Chaunoises, que ça soit à Lure ou Luxeuil avec Arnaud.
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2: Bonjour, à Luxeuil, le restaurant Sakura recrute un aide de cuisine en CDI à temps plein avec travail les week-ends et les jours fériés. Le salaire

0: entre 1900 et 2000 euros brut par mois avec des avantages comme l'intéressement, les titres restaurants, un téléphone et un véhicule. Vous participez à la préparation des plats en épluchant les fruits et légumes, en préparant les viandes et les poissons et en dressant les assiettes pour le service, en assurant l'entretien et le nettoyage des espaces de travail. Vous avez 3 mois d'expérience en cuisine et êtes idéalement titulaire d'un CAP ou BEP cuisine. Vous maîtrisez les bases de la préparation culinaire et avez le permis voiture. À Lure, la mairie recrute un veilleur de nuit en CDD d'un an à 22 heures par semaine avec travail les week-ends et les jours fériés. Vous assurez la sécurité au sein d'une résidence, vous effectuez des rondes, intervenez en cas d'appel d'urgence, gérez certaines tâches d'entretien et participez au suivi des événements via une tablette. Vous avez déjà travaillé 6 mois sur un poste similaire, vous maîtrisez la transmission d'informations, l'utilisation d'une tablette et vous avez le permis. Vous êtes également autonome, à l'écoute, responsable et capable de gérer les situations d'urgence avec un bon esprit d'équipe. L'AL Luxeuil Saint-Sauveur Basket recrute un encadrant bénévole pour ses équipes jeunes. Vous êtes accompagné pour travailler dans un cadre familial et convivial avec des possibilités de formation. Vous encadrez et accompagnez les jeunes basketteurs lors des entraînements et des activités du club et transmettez votre passion pour le basket dans un esprit d'équipe et de respect. Vous êtes motivé, passionné par le basket et souhaitez vous investir auprès des jeunes. Les débutants sont acceptés. Pour postuler, contactez directement l'AL Luxeuil Saint-Sauveur Basket et pour les autres offres, ce sera directement sur francetravail.fr.
1: Comptoise Radio, à suivre Christophe Willem et Michael Jackson, 9h43.
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1: À suivre votre horoscope Sagittaire, vous êtes le signe fort du jour.

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1: Belle matinée, vous êtes sur Comptoise Radio. La playlist des Vosges chaunoises qui se poursuivra avec Chris O'Cil, Jérémy Frérot et The Weeknd. Bonjour Solène.
2: Bonjour.
1: L'horoscope de ce vendredi 19 juin.
2: Bélier, votre envie de plaire attire de jolis rendez-vous galants. Taureau, le rythme ralentit au bureau pour vous laisser respirer. Gémeaux, la diplomatie reste la meilleure arme avec votre équipe. Cancer, le cœur dicte sa loi sur votre emploi du temps. Lion, le lien amoureux se consolide à merveille. Vierge, la passion donne une belle saveur à votre journée. Balance, le prince ou la princesse charmante n'est plus très loin. Scorpion, la prudence recommande d'éviter la précipitation. Sagittaire, le signe fort du jour, les conseils de vos amis éclairent votre lanterne. Capricorne, votre motivation soulève des montagnes pour réussir. Verseau, la jalousie étouffe la belle harmonie de votre foyer. Poisson, un peu de hauteur permet de relativiser les petits tracas.
1: 9h51 sur Comptoise Radio, à suivre dans l'actu des Vosges chaunoises. La course de canards en plastique, un événement solidaire, c'est organisé par le Lions Club de Lure-Luxeuil. Interview dans 9 minutes. Merci d'avoir choisi Comptoise Radio.

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1: Bonjour, ce dimanche c'est la course de canards en plastique, un événement solidaire organisé par le Lions Club Lure-Luxeuil. Deux mises à l'eau des canards à 14h et 16h, ça se passe sur le pont de Manivernois. Un événement où tous les bénéfices sont reversés pour de bonnes causes. Martial Brault du Lions Club Lure-Luxeuil.
2: On va verser des fonds pour enfants cancer santé, d'une part, et d'autre part, comme tous les ans, nous allons envoyer en colonie de vacances des enfants, entre autres, de Moimet. Également des enfants de familles qui sont en quelques difficultés pour leur permettre d'avoir quand même un peu de vacances.
1: Parmi les cadeaux à gagner, télévision, barbecue, produits de l'Institut Griotine, le billet, enfin le canard, est à 3 euros. Vous pourrez encore en acheter, en prendre sur place. Le tribunal judiciaire de Vesoul relaxe le docteur Martial-Olivier Querette, médecin installé à Luxeuil-les-Bains. Il était poursuivi pour escroquerie, faux et usage de faux après une enquête de la caisse primaire d'assurance maladie de Haute-Saône. Ça portait sur des consultations et téléconsultations réalisées entre 2021 et 2025. L'assurance maladie estime son préjudice à plus de 75 000 euros. Le parquet avait requis une amende ainsi qu'une interdiction d'exercer. Le médecin s'est défendu seul à l'audience, contestant les faits. Après délibération, le tribunal prononce sa relaxe totale. Le parquet dispose désormais d'un délai de 10 jours pour faire appel de cette décision. La base aérienne 116 de Luxeuil a ouvert ses portes aux jeunes pour faire découvrir ses métiers avec un job dating mercredi. Le major Sébastien Obser du CIRFAER de Besançon.
3: Le but du jeu, c'est de faire découvrir tous les métiers qu'on a dans l'armée de l'air et de l'espace, hein, que ce soit de la mécanique, la protection, le secrétariat, la restauration, à tous ces jeunes qui sont peut-être en recherche de leur avenir et donc ils pourront découvrir, échanger, parler du quotidien, parler de leur formation avec des jeunes qui sont militaires depuis pas forcément très longtemps.
1: Plus de 200 jeunes ont participé à ce job dating venus de Dijon, Besançon et de Haute-Saône. Karine Rossi de la mission locale de Lure-Luxeuil-Champagné.
4: Des jeunes qui sont à la recherche d'un emploi ou des jeunes scolaires. On avait envoyé des invitations dans les collèges et lycées des environs de Luxeuil. Et on a une bonne partie de jeunes scolaires qui sont venus aujourd'hui.
1: Et parmi les domaines qui recrutent, celui de la mécanique, le sergent-chef Julien, mécanicien avionique.
5: Nous, ça va être la préparation de l'avion quotidien, donc justement tout ce qui va être mission de vol. Donc on va pouvoir charger des clés par rapport au système de radio ou d'intercommunication et vérifier que tous les systèmes internes fonctionnent bien.
1: Parmi les jeunes présents, Hugo vient du lycée Pergaud de Besançon. Ce job dating lui permet de mieux cibler les métiers qui l'intéressent.
6: Pilote, moi je pense un peu comme tout le monde. Et puis aussi les fusiliers commando ou comme la mécanique.
1: Hier, fin d'après-midi, un feu de broussailles s'est déclaré à Hautevel, entre Luxeuil et Saint-Loup. En cause, la chute d'un câble électrique incendiant une zone de plus de 200 m², ce qui a provoqué une coupure d'électricité dans le village. Le bureau du Festival des Pluralies ouvre ses portes à partir de ce samedi à Luxeuil. Il est basé rue Victor Genoux. Ouverture le samedi de 9h à 13h. Vous pourrez y faire l'achat de vos places et retrouver également l'ensemble, l'intégralité de la programmation des Pluralies. Week-end festif à l'école Saint-Joseph de Fougerolles. Demain, 18h, fête de la musique avec le concert des enfants, suivi de deux autres concerts avec deux groupes. Et puis dimanche, la kermesse. À 10h30, le spectacle des élèves. Et à 14h, les jeux et les animations. Bonjour Maïline.
7: Bonjour.
1: Il va faire chaud ce week-end.
7: Au programme, du soleil, de la chaleur et une qualité de l'air dégradée en Haute-Saône, voire mauvaise du côté de Lure. Les Vosges-Saunoises sont placées en vigilance orange canicule. Cet après-midi, à partir de 16h, le département passe en vigilance jaune aux orages. Nous aurons des rafales de vent jusqu'à 45 km/h. Dans la journée, les températures grimperont jusqu'à 31 degrés à Saint-Loup, Sceaux et Luxeuil, 32 degrés à Fougerolles et Plombières-les-Bains, 32 degrés à Lure, Mont-Justin et Velotte, Mauffan et Vacheresse. Demain, une belle journée ensoleillée s'annonce avec des températures jusqu'à 35 degrés. Dimanche, du soleil et ça continue de grimper jusqu'à 36 degrés avec des risques d'orage sur le pays de Lure en fin d'après-midi.
1: Voilà, et ben on va rester au frais. Merci Maline, merci Solène. Le stage se termine. Ça va? Oui, on dit oui, vous pouvez parler, les micros sont ouverts. Passez un très bon week-end, on se retrouve lundi à partir de 7h. Voici Coldplay, salut.

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1: Bonjour, ce dimanche c'est la course de canards en plastique, un événement solidaire organisé par le Lions Club Lure-Luxeuil. Deux lancers de canards à l'eau à 14h et à 16h, c'est sur le pont de Manivernois. Un événement où tous les bénéfices sont reversés pour de bonnes causes. Martial Brault du Lions Club de Lure-Luxeuil.
2: On va verser des fonds pour enfants cancer santé d'une part, et d'autre part, comme tous les ans, nous allons envoyer en colonie de vacances des enfants, entre autres, de Moimet. Également des enfants de familles qui sont en quelques difficultés pour leur permettre d'avoir quand même un peu de vacances.
1: Parmi les cadeaux à gagner, télévision, barbecue, produits de l'Institut Griotine à Fougerolles, le billet, enfin le canard, est à 3€ et vous pourrez les acheter sur place. Le tribunal judiciaire de Vesoul relaxe le docteur Martial Olivier Querette, médecin qui est installé à Luxeuil-les-Bains. Il était poursuivi pour escroquerie, faux et usage de faux après une enquête de la CPAM de Haute-Saône qui portait sur des consultations et téléconsultations réalisées entre 2021 et 2025. L'assurance maladie estime son préjudice à plus de 75 000 €. Le parquet avait requis une amende ainsi qu'une interdiction d'exercer. Le médecin s'est défendu seul à l'audience contestant les faits. Après délibération, le tribunal prononce sa relaxe totale. Le parquet dispose désormais d'un délai de 10 jours pour faire appel de cette décision. La base aérienne sans cesse de Luxeuil-Saint-Sauveur a ouvert ses portes aux jeunes pour faire découvrir ses métiers. Avec un job dating ce mercredi, le major Sébastien Obser du CIRFAER de Besançon.
3: Le but du jeu, c'est de faire découvrir tous les métiers qu'on a dans l'armée de l'air et de l'espace, que ce soit de la mécanique, la protection, le secrétariat, la restauration, à tous ces jeunes qui sont peut-être en recherche de leur avenir. Et donc, ils pourront découvrir, échanger, parler du quotidien, parler de leur formation, avec des jeunes qui sont militaires depuis pas forcément très longtemps.
1: Plus de 200 jeunes ont participé à ce job dating venu de Dijon, Besançon et de la Haute-Saône. Karine Rossi de la mission locale de Lure-Luxeuil-Champagné.
4: Des jeunes qui sont à la recherche d'un emploi ou des jeunes scolaires. On avait envoyé des invitations dans les collèges et lycées des environs de Luxeuil et on a une bonne partie de jeunes scolaires qui sont venus aujourd'hui.
1: Parmi les domaines qui recrutent, celui de la mécanique, le sergent-chef Julien, mécanicien avionique.
5: Nous, ça va être la préparation de l'avion quotidien, donc justement tout ce qui va être mission de vol, donc on va pouvoir charger des clés par rapport au système de radio ou d'intercommunication et vérifier que tous les systèmes internes fonctionnent bien.
1: Parmi les jeunes présents, Hugo vient du lycée Pergo de Besançon. Ce job dating lui permet de mieux cibler les métiers qui l'intéressent.
6: Pilote, moi je pense un peu comme tout le monde. Et puis aussi les fusiliers commando ou comme la mécanique.
1: Hier, en fin d'après-midi, un feu de broussailles s'est déclaré à Hautevel, entre Luxeuil et Saint-Loup. En cause, la chute d'un câble électrique incendiant une zone de plus de 200 m², ce qui a provoqué une coupure d'électricité dans le village. Le bureau du Festival des Pluralis ouvre ses portes à partir de demain, ce samedi, à Luxeuil. Il est basé rue Victor Genoux. Horaire d'ouverture, le samedi de 9h à 13h. Vous pourrez y acheter vos places et retrouver l'intégralité de la programmation. Week-end festif à l'école Saint-Joseph de Fougerolles. Demain à 18h, la fête de la musique. Ça commencera avec la prestation des enfants. Ça sera suivi de deux concerts. Dimanche, la kermesse à 10h30, le spectacle et 14h, les jeux et les animations. Aujourd'hui, la qualité de l'air est dégradée en Haute-Saône. Elle est mauvaise sur le pays de Lure. Nous sommes placés en vigilance orange à la canicule. Et puis à partir de 16h, ça sera vigilance jaune aux orages qui s'ajoutent. Ça craquera en fin d'après-midi globalement sur les Vosges-Saônoises. Nous aurons des rafales de vent jusqu'à 45 km/h. Pour les températures, 31 degrés à Saint-Loup-Essault, 31 à Luxeuil, 32 à Fougerolles et Plombières-les-Bains, 32 degrés à Lure, Mont-Justin-et-Velotte, Mauffont et Vacheresse. Demain, un samedi ensoleillé jusqu'à 35 degrés. Dimanche, toujours du soleil, ça continue de monter avec 36 au maximum et des risques d'orage sur le pays de Lure en fin d'après-midi. Passez un excellent week-end sur Courtoise Radio.

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2: Bonjour Michel Chipot.
3: Bonjour.
2: De DIC Evolution, basée à Vesoul. Aujourd'hui, nous parlons gestion de boîte mail, parce qu'on en reçoit des mails beaucoup, beaucoup, beaucoup trop.
3: Dès qu'on ouvre notre boîte mail, on a 20, 50, des fois 100 messages non lus. Et là, on se dit toujours, allez, je verrai plus tard, ou alors je vais perdre du temps à chercher une information importante au milieu de tout ça. Donc le problème, c'est pas forcément le nombre de mails, c'est la façon dont on va les gérer. Souvent, on utilise sa boîte mail comme un stockage, alors que ce n'est pas fait pour ça. Je vais prendre une image simple. Votre boîte aux lettres, chez vous, devant votre maison. Quand vous recevez du courrier, vous ne le remettez pas dans la boîte aux lettres après l'avoir lu. Vous le traitez. Soit vous le jetez, soit vous le classez, soit vous y répondez. Eh bien, avec les mails, il faut faire exactement la même chose. Un mail lu égale une action. Je réponds, je classe ou je supprime. Mais je ne laisse pas traîner ça dans ma boîte. Sinon, il va revenir me polluer l'esprit à chaque ouverture de ma boîte mail. Autre réflexe simple, se désabonner de tous les mails inutiles. Et il y en a. On en reçoit souvent, sans même savoir pourquoi, et en quelques clics, on peut déjà faire beaucoup de ménage. Parce qu'une boîte mail, ce n'est pas une archive, c'est une boîte d'arrivée. Et plus on la garde propre, plus on gagne du temps, et surtout, on gagne en tranquillité au quotidien.
2: Merci Michel Chipot de DSI Evolution.
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1: Bonjour, l'AL Luxeuil Saint-Sauveur Basket recrute un encadrant bénévole pour ses équipes jeunes. Vous êtes accompagné pour travailler dans un cadre familial et convivial avec des possibilités de formation. Vous encadrez et accompagnez les jeunes basketteurs lors des entraînements et des activités du club et transmettez votre passion pour le basket dans un esprit d'équipe et de respect. Vous êtes motivé, passionné par le basket et souhaitez vous investir auprès des jeunes. Les débutants sont acceptés. Pour postuler, contactez directement l'AL Luxeuil Saint-Sauveur Basket. À Lure, l'ITEP Lecomte de Lille recrute un éducateur spécialisé en CDD d'un mois renouvelable à temps plein. Le salaire est selon la convention collective avec complémentaire santé, CSE, téléphone, ordinateur portable et véhicule de service. Vous accompagnez des enfants et des adolescents présentant des difficultés psychologiques dans leurs différents lieux de vie et mettez en place des suivis éducatifs individualisés avec les familles. Vous avez un diplôme d'état d'éducateur spécialisé et maîtrisez l'outil informatique pour la rédaction de compte rendu. Vous avez le permis pour vous déplacer fréquemment. Vous êtes à l'écoute, empathique, avec un bon esprit d'équipe et de leadership. Les débutants sont acceptés. À Froideconche, Graines et Compétences recrute un élagueur grimpeur en CDI de 35 heures par semaine avec un salaire entre 2000 et 2500 euros brut par mois et des primes, des paniers repas et des équipements fournis. Vous réalisez les travaux d'élagage et d'abattage d'arbres, préparez et sécurisez les chantiers et assurez l'évacuation des déchets verts. Vous participez également à l'entretien du matériel et veillez au respect des règles de sécurité. Vous avez au moins 3 ans d'expérience en élagage ou travaux forestiers et avez le permis voiture. Vous maîtrisez les techniques de grimpe, faites preuve de rigueur, d'autonomie, de sens des responsabilités et apprécier le travail en équipe. Pour postuler, rendez-vous sur francetravail.fr.
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1: Bonjour, ce dimanche c'est la course de canards en plastique, un événement solidaire organisé par le Lions Club Lure-Luxeuil. Deux lancers de canards à l'eau à 14h et à 16h, c'est sur le pont de Manivernois. Un événement où tous les bénéfices sont reversés pour de bonnes causes. Martial Brault du Lions Club de Lure-Luxeuil.
2: On va percer des fonds pour enfants cancer santé d'une part, et d'autre part, comme tous les ans, nous allons envoyer en colonie de vacances des enfants, entre autres, de moi, mais également des enfants de familles qui sont en quelques difficultés pour leur permettre d'avoir quand même un peu de vacances.
1: Parmi les cadeaux à gagner, télévision, barbecue, produits de l'Institut Griotine à Fougerolles, le billet, enfin le canard est à 3€ et vous pourrez les acheter sur place. Le tribunal judiciaire de Vesoul relaxe le docteur Martial Olivier Querette, médecin qui est installé à Luxeuil-les-Bains. Il était poursuivi pour escroquerie, faux et usage de faux après une enquête de la CPAM de Haute-Saône qui portait sur des consultations et téléconsultations réalisées entre 2021 et 2025. L'assurance maladie estime son préjudice à plus de 75 000 euros. Le parquet avait requis une amende ainsi qu'une interdiction d'exercer. Le médecin s'est défendu seul à l'audience contestant les faits. Après délibération, le tribunal prononce sa relaxe totale. Le parquet dispose désormais d'un délai de 10 jours pour faire appel de cette décision. La base aérienne sans cesse de Luxeuil-Saint-Sauveur a ouvert ses portes aux jeunes pour faire découvrir ses métiers. Avec un job dating ce mercredi, le major Sébastien Obser du CIRFAIR de Besançon.
3: Le but du jeu, c'est de faire découvrir tous les métiers qu'on a dans l'armée de l'air et de l'espace, que ce soit de la mécanique, la protection, le secrétariat, la restauration, à tous ces jeunes qui sont peut-être en recherche de leur avenir. Et donc, ils pourront découvrir, échanger, parler du quotidien, parler de leur formation avec des jeunes qui sont militaires depuis pas forcément très longtemps.
1: Plus de 200 jeunes ont participé à ce job dating venu de Dijon, Besançon et de la Haute-Saône. Karine Rossi de la mission locale de Lure-Luxeuil-Champagné.
4: Des jeunes qui sont à la recherche d'un emploi ou des jeunes scolaires. On avait envoyé des invitations dans les collèges et lycées des environs de Luxeuil et on a une bonne partie de jeunes scolaires qui sont venus aujourd'hui.
1: Parmi les domaines qui recrutent, celui de la mécanique, le sergent-chef Julien, mécanicien avionique.
5: Nous, ça va être la préparation de l'avion quotidien, donc justement tout ce qui va être mission de vol, donc on va pouvoir charger des clés par rapport au système de radio ou d'intercommunication et vérifier que tous les systèmes internes fonctionnent bien.
1: Parmi les jeunes présents, Hugo vient du lycée Pergo de Besançon. Ce job dating lui permet de mieux cibler les métiers qui l'intéressent.
6: Pilote, moi je pense un peu comme tout le monde. Et puis aussi les fusiliers, commandos ou comme la mécanique.
1: Hier, en fin d'après-midi, un feu de broussailles s'est déclaré à Hautevel, entre Luxeuil et Saint-Loup. En cause, la chute d'un câble électrique incendiant une zone de plus de 200 mètres carrés, ce qui a provoqué une coupure d'électricité dans le village. Le bureau du Festival des Pluralis ouvre ses portes à partir de demain, ce samedi, à Luxeuil. Il est basé rue Victor Genoux. Horaire d'ouverture, le samedi de 9h à 13h. Vous pourrez y acheter vos places et retrouver l'intégralité de la programmation. Week-end festif à l'école Saint-Joseph de Fougerolles. Demain à 18h, la fête de la musique. Ça commencera avec la prestation des enfants. Ça sera suivi de deux concerts. Dimanche, la kermesse à 10h30, le spectacle et 14h, les jeux et les animations. Aujourd'hui, la qualité de l'air est dégradée en Haute-Saône. Elle est mauvaise sur le pays de Lure. Nous sommes placés en vigilance orange à la canicule. Et puis à partir de 16h, ça sera vigilance jaune aux orages qui s'ajoutent. Ça craquera en fin d'après-midi globalement sur les Vosges-Saônoises. Nous aurons des rafales de vent jusqu'à 45 km/h. Pour les températures, 31 degrés à Saint-Louesseau, 31 à Luxeuil, 32 à Fougerolles et Plombières-les-Bains, 32 degrés à Lure, Mont-Justin-et-Velotte, Mauffont et Vacheresse. Demain, un samedi ensoleillé jusqu'à 35 degrés. Dimanche, toujours du soleil, ça continue de monter avec 36 au maximum et des risques d'orages sur le pays de Lure en fin d'après-midi. Passez un excellent week-end sur Comptoise Radio. 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
1: Bonjour Julie.
2: Bonjour.
1: Julie Dateux, experte en recrutement basée à Vesoul. C'est la saison, les jobs d'été. Et par où commencer quand on a un étudiant et que les parents disent « Hey, tu travailles pendant les vacances ?»
2: Pour chercher un job d'été, il ne faut pas simplement envoyer des CV en ligne et attendre une réponse. Le plus efficace, c'est quand même d'aller directement au contact. Passez dans les entreprises autour de chez vous. Les commerces, les restaurants, les campings, les mairies, les exploitations agricoles, les usines, les entreprises de nettoyage ou encore les maisons de retraite. Présentez-vous simplement avec votre CV, expliquez clairement vos disponibilités. Pensez aussi à faire marcher votre réseau. Parlez-en autour de vous, à votre famille, à vos voisins, vos anciens professeurs, vos amis, les commerçants que vous connaissez. N'oubliez pas les clubs de sport et les associations. On oublie souvent que beaucoup de jobs d'été se trouvent par le bouche à oreille. Utilisez aussi vos propres réseaux. Publiez un message simple sur vos réseaux sociaux ou dans les groupes locaux de votre ville ou de votre secteur. Vous pouvez juste écrire « Je recherche un job d'été sur ce secteur et je suis disponible de telle date à telle date. Motivé, sérieux et bien sûr, je peux me déplacer. » Plus votre message est clair et court, plus il peut être partagé facilement. Et même si cette expérience ne correspond pas forcément au métier que vous ferez plus tard, elle compte vraiment. Pour un futur recruteur, un job d'été montre déjà quelque chose. Que vous avez été capable de vous lever, de respecter des horaires, de tenir un engagement, de travailler avec une équipe et de répondre à des consignes, c'est une grande preuve de motivation.
1: Merci Julie, experte en recrutement à Vesoul.
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1: Bonjour, à Lure, la boulangerie Marie Blacher recrute un employé de snacking en CDD de 2 mois à 35 heures par semaine avec travail les week-ends et les jours fériés et un salaire de 12 euros brut de l'heure avec possibilité de CDI à terme. Vous préparez les sandwichs et les pizzas, participez à la finition des viennoiseries et des pâtisseries, réceptionnez les produits et veillez à leur étiquetage. Vous avez un an d'expérience en boulangerie, vous savez réceptionner et contrôler les marchandises et organiser un espace de vente. Vous êtes motivé et enthousiaste et une formation est assurée sur place. À Luxeuil, la Pomme d'Or recrute un nettoyeur de locaux en CDI de 15 heures par semaine. Vous travaillez les matins de 7h à 10h pour une rémunération de 12 euros brut de l'heure et une immersion professionnelle d'une semaine est prévue avant la prise de poste. Vous assurez l'entretien des sols et le dépoussiérage des locaux, vous nettoyez les sanitaires, entretenez les vitres des portes d'entrée et veillez à la propreté des abords de l'établissement. Vous avez déjà travaillé un an sur un poste similaire, vous maîtrisez les techniques de nettoyage, de récurage des sols, le lavage des vitres ainsi que les normes d'hygiène et de propreté. Vous êtes rigoureux, organisé, soigneux et réactif. À Abelcourt, la mairie recrute un agent d'entretien communal en CDD d'un an à 25 heures par semaine. Le temps de travail est annualisé et évolue selon les saisons et les besoins et le salaire débute à 12 euros brut de l'heure. Une immersion professionnelle d'une semaine est prévue avant l'embauche. Vous assurez l'entretien des espaces verts avec la tonte et le débroussaillage, ainsi que des travaux de peinture intérieure et extérieure. Vous participez également à la préparation du matériel et à l'entretien des équipements communaux. Des compétences en électricité du bâtiment et en petite maçonnerie sont appréciées. Vous avez le permis voiture pour conduire le tracteur communal et vous êtes autonome, rigoureux et réactif. Les débutants sont acceptés. Pour postuler, rendez-vous sur francetravail.fr.

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1: Bonjour, ce vendredi à l'Axone de Montbéliard, retrouvez Kenji Girac pour sa tournée anniversaire, nos 10 ans. Souvenez-vous, il y a une dizaine d'années, Kenji remporte la 3e édition de The Voice, ce qui lancera sa carrière. Depuis, il a vendu plus de 6 millions.

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1: Bonjour à tous, c'est Pierre-Alain Krumnacher. Vous pouvez écouter mon dernier titre, Le Plein à Crédit, sur Comptoise Radio. 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
1: Bonjour, cette semaine, parc animalier, expo et danse avec Lucie de l'Office du Tourisme.
2: Samedi 20 juin à 15h, rendez-vous au parc animalier de Fougerolles-Saint-Valbert avec notre animateur Philippe pour une animation sur le thème des cinq sens. Une animation ludique et familiale pour découvrir l'univers de la forêt à travers cinq ateliers. Recherche d'éléments naturels pour la vue, reconnaissance de chants d'oiseaux et de cris d'animaux pour lui, dégustation de plantes sauvages pour le goût, jeu tactile pour le toucher et enfin fabrication d'un parfum sauvage pour l'odorat. Comptez 5 euros par personne pour 2 heures d'atelier au cœur du parc animalier. Réservez votre place auprès de l'Office de Tourisme. Jusqu'au 24 juin se tient une exposition sur le thème du bois au Centre social et culturel Téclet, portée par Arcadie, atelier d'art-thérapie de l'association hospitalière de Bourgogne-Franche-Comté, en collaboration avec le photographe Gilles Mététal. Les artistes en herbe proposent un regard personnel et sensible autour du thème du bois, une matière vivante et inspirante. Ce travail met en lumière la créativité, l'expression artistique et la valorisation des talents au sein d'un projet collectif humain et culturel. L'exposition est accessible aux horaires d'ouverture du centre culturel. Jeudi 25 juin de 15h à 18h, préparez vos chaussures de danse pour fouler le parquet de l'espace Frichet. Pour cet après-midi de thé dansant, on retrouvera en charge de la musique Christelle Jeanblanc et son accordéon. Sur place, vous retrouverez aussi les associations Diffu Musique et Serge & Compagnie derrière la buvette. Attention, l'entrée est payante, prévoyez 3 euros. La prochaine date sera le 30 juillet avec Florent Goris.
1: Retrouvez toutes les sorties sur le site de l'Office du Tourisme.

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1: Quel a été ton moment préféré à l'école cette année ?
2: La saline, parce qu'on a fait de l'escalade et du canoë. Et avec le canoë, on a fait une course d'orientation et c'était trop bien.
3: La sortie à Gérard Armé, et parce qu'on s'est amusé là-bas. On avait monté, on a fait une randonnée et surtout ce que j'ai préféré, c'était la danse au soir.
4: Le cross, car j'aime bien courir et j'ai été troisième.
5: Moi, je ne l'ai pas. C'était une année inoubliable. Je l'oublierai jamais. C'était trop bien. Puis les maîtresses, c'est tout rien, trop gentil. Comme les copains.
6: Moi, c'était à la Saline parce que j'ai adoré quand on faisait du kayak, parce que d'habitude on fait toujours sur terre et tout, parce qu'en plus il annonçait du moche, alors du coup c'est cool qu'il ait fait beau pour faire du kayak.
7: Moi, c'est le cross parce que j'ai

0: j'étais dernière à la course. L'après-midi, on a fait escalade et j'ai bien aimé aussi.
1: Mon moment préféré de cette année à l'école, c'était quand on était partis à la Saline, qu'on était tous ensemble.
2: À la Saline, on a fait du kayak avec Ella et c'était trop drôle.
3: Mon moment préféré dans l'année scolaire, c'était le voyage à Gérardmer. J'ai très aimé parce qu'on a fait l'acrobranche et tout, c'est trop bien.

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1: Bonjour Raphaël Baron.
2: Bonjour.
1: Trésorier de l'association de la compagnie du Gnome. Samedi 27 et dimanche 28, Clos des Augustins à Plombières-les-Bains de 10h à 18h. C'est Gnomania, c'est le jeu dans tous ses états.
2: Alors on va y retrouver tous les univers ludiques les plus populaires, comme les jeux de société, jeux de cartes, à collectionner les jeux de rôle. Mais également des jeux en bois traditionnels, des concours de peinture pour les figurinistes passionnés, également des tournois pour les joueurs de figurines un peu plus impliqués.
1: Il y aura aussi des tournois et des animations.
2: Au niveau animation, on va avoir à peu près une trentaine de tables de démonstration qui vont permettre de montrer le jeu de figurines. Hein, c'est essentiellement cette discipline-là qui est présentée. Donc à travers tous ces formats et toutes ces thématiques. Donc on a aussi bien des jeux de figurines historiques sur le monde des pirates, de la Seconde Guerre mondiale, de l'Antiquité, jusqu'au monde fantastique ou futuriste, avec la présence d'éditeurs, de professionnels qui viennent présenter leurs propres règles ou les règles éditées et diffusées pour certaines à plusieurs milliers d'exemplaires. Donc des tables de démonstration, des tables d'initiation qui permettent à des gens qui sont totalement néophytes ou à des amateurs un peu éclairés de s'essayer, de découvrir d'autres modèles de jeu et d'autres thématiques.
1: Il y aura aussi des tournois avec des cadeaux à gagner.
2: Alors les tournois, il y en a 5. Un tournoi de Blood Bowl qui est un jeu de football américain revisité à l'aide de petites figurines. Un jeu de Warhammer Age of Sigmar au petit format Escarmouche Spearhead. Warhammer 40 000 avec le format Patrol qui sont des petits formats pour les connaisseurs vraiment. Et puis un jeu de cartes à collectionner Rise, hein, l'éditeur lorrain de jeux de cartes à collectionner qui aura son tournoi le dimanche ainsi qu'un tournoi de jeux de société qui sera organisé le dimanche.
1: Gnomania, vous retrouvez la programmation complète sur les réseaux sociaux, sur le Facebook de la compagnie du Gnome. Merci d'avoir été avec nous, Raphaël.
2: Merci beaucoup.
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1: Bonjour Dominique.
2: Bonjour Jean-Pierre.
1: Pharmacien à Vauvillers, membre de la CBTS de Luxeuil-les-Bains et président de la maison de santé. Aujourd'hui, le français en moyenne dort moins de 7 heures par jour. Comment faire pour mieux dormir ?
2: Chaque personne est différente et le sommeil qui convient, c'est celui qui permet de réparer la fatigue et de se sentir bien dans la journée.
1: Bon, il y a des situations d'insomnie.
2: Oui, alors l'insomnie correspond à un sommeil qui n'est pas satisfaisant. Elle peut être liée à des soucis, des contrariétés, une douleur ou des troubles perturbant le sommeil. Le plus souvent, aucune maladie n'est en cause.
1: Des conseils pour mieux dormir ?
2: Limiter les boissons excitantes dans les 4 à 6 heures précédant le coucher et penser que si l'alcool donne l'impression d'aider parfois à s'endormir, il provoque aussi des réveils en cours de nuit. Il faut également éviter les gros repas avant le coucher, essayer d'avoir une activité physique pendant la journée, et si possible, se lever et se coucher à des heures régulières.
1: Et en cas d'insomnie ?
2: Eh bien, la méthode efficace est la méthode du contrôle par le stimulus, qui consiste à renforcer le conditionnement. C'est une méthode qui demande d'être motivée, car elle prend un peu de temps, mais elle est aussi efficace que les somnifères courants. Le contrôle par le stimulus consiste à suivre rigoureusement les consignes suivantes. Utiliser son lit uniquement pour dormir. Une heure avant le coucher, cesser les activités exigeantes sur les plans physiques et intellectuels. Se coucher seulement lorsque l'on est fatigué et prêt à dormir. Et si on ne s'endort pas après 20 minutes, se lever, aller dans une autre pièce et ne retourner dans la chambre que quand l'envie de dormir est revenue. On répète cette étape aussi souvent que nécessaire. Enfin, on se lève tous les jours à la même heure, même si on a très peu dormi.
1: Et du côté des médicaments ?
2: Alors une infusion à base par exemple de valériane peut aider à l'endormissement. Quant aux somnifères sur prescription médicale, ils sont à réserver à des situations particulières et sur une très courte période, car ils provoquent très rapidement une dépendance importante.
1: Merci Dominique.

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1: Bonjour, à Vesoul, l'institution Bourdeau recrute un chef de service éducatif en CDI à temps plein. Le salaire est défini selon la convention collective et vous avez le droit à des congés trimestriels, une mutuelle, un régime de prévoyance ainsi que les avantages du CSE. Vous encadrez deux équipes éducatives, organisez leur activité et coordonnez les interventions. Vous assurez également le suivi pédagogique et accompagnez les professionnels dans leur mission. Des astreintes sont prévues. Vous êtes titulaire du CAFERIUS ou d'un diplôme équivalent et avez au moins un an d'expérience. Vous savez utiliser un ordinateur, vous avez le permis et vous disposez de bonnes capacités d'organisation, d'adaptation et de management d'équipe. L'AL Luxeuil Saint-Sauveur Basket recrute un encadrant bénévole pour ses équipes jeunes. Vous êtes accompagné pour travailler dans un cadre familial et convivial avec des possibilités de formation. Vous encadrez et accompagnez les jeunes basketteurs lors des entraînements et des activités du club et transmettez votre passion pour le basket dans un esprit d'équipe et de respect. Vous êtes motivé, passionné par le basket et souhaitez vous investir auprès des jeunes. Les débutants sont acceptés. Pour postuler, contactez directement l'AL Luxeuil Saint-Sauveur Basket. À Lure, l'association Sésame recrute un travailleur social en CDD de 2 mois à 28 heures par semaine. Le salaire est défini selon la convention collective avec une majoration mensuelle de 150 euros brut. Vous bénéficiez aussi du CSE, d'une mutuelle et de 18 jours de congés trimestriels supplémentaires. Vous conduisez des interventions éducatives auprès des enfants et des ados, réalisez des entretiens individuels et collectifs et participez à l'élaboration de projets éducatifs individualisés. Vous avez un diplôme d'état d'éducateur spécialisé ou d'éducateur de jeunes enfants accompagné de 6 mois d'expérience. Vous connaissez bien le secteur de la protection de l'enfance et vous avez le permis. Vous appréciez également le travail en équipe et l'accompagnement éducatif des jeunes. Pour postuler, rendez-vous sur francetravail.fr.
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1: Bonjour, Escape Game, la menace cachée à Lure. Charlotte Mali-Vernet de l'Office du tourisme de Lure.
2: L'Escape Game, donc la menace cachée, se situe sur le centre-ville de Lure, au départ de la gare, et vous permet de découvrir la ville, ses intérêts patrimoniaux, historiques, tout au long de cette partie ludique qui dure environ 2 heures à 2 heures et demie. Vous descendez du train à la gare de Lure, et puis vous trouvez un sac égaré. C'est à partir de là que tout commence. Vous avez la chance d'avoir une boussole qui vous guide. Et en fait, en explorant ce sac à dos, en l'ouvrant, en fouillant à l'intérieur, vous allez trouver une multitude d'indices qui vont vous permettre d'avancer sur l'ensemble du parcours. Il y a une menace, c'est la bête qui menace la ville de Lure. Et c'est à vous de sauver la ville de Lure. Donc, bien évidemment, tout le monde vous remerciera à la fin.
1: L'Escape Game, la menace cachée, c'est le vendredi et samedi à 10h et 14h au départ de la gare. Le tarif est de 25 euros. Toutes les informations à l'Office du tourisme de Lure.

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1: Bonjour Mathieu Cuche-Rousset.
2: Bonjour.
1: Devenu paysagiste à Francheville, beaucoup de personnes ont cette impression. Autrefois, les jardins étaient remplis de papillons et aujourd'hui, ils semblent beaucoup plus rares. Pourquoi voit-on moins de papillons qu'avant ?
2: Malheureusement, on constate une baisse très importante. Tout d'abord, les variétés de papillons deviennent plus rares et elles disparaissent malheureusement localement. Plusieurs causes, la disparition des fleurs sauvages, l'utilisation de pesticides ou d'autres. Et les papillons sont très sensibles aux changements de milieu et sont de très bons indicateurs de biodiversité. Moins de papillons est souvent un signe d'un environnement appauvri.
1: Qu'est-ce qui leur manque aujourd'hui dans nos jardins ?
2: On constate des jardins plus minéraux, des pelouses tondues très courtes et moins de fleurs, donc moins de biodiversité dans les jardins. Or, les papillons ont besoin de nectar, de plantes spécifiques pour les chenilles. Par exemple, les orties sont indispensables pour certaines variétés de papillons, mais elles sont souvent enlevées.
1: Avoir un jardin trop propre, ça devient un problème.
2: Un jardin trop tondu aura moins de fleurs, peu d'abri, peu de nourriture, alors que c'est tout ce dont les papillons ont besoin.
1: On peut agir facilement à notre niveau ?
2: Tout à fait. Quelques gestes simples, on peut laisser fleurir une partie de notre jardin et puis stopper l'utilisation de nos insecticides. Des plantes également sont très appréciées des papillons, comme les lavandes, le buddleia, les centaures ou les achillées. Accepter un peu plus de nature spontanée, quelques herbes hautes et des fleurs sauvages, réduire nos traitements chimiques et les tontes systématiques, nous permettra de voir revenir les papillons.
1: Merci Mathieu, de Voigny paysagiste à Francheville.

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1: Bonjour, à Saint-Sauveur, la boulangerie à l'Aurore des Pins recrute un vendeur en CDI à temps plein. Le salaire est de 12 euros brut de l'heure et une immersion peut être proposée au préalable. Vous assurez la mise en place des produits, le conseil et la vente auprès de la clientèle, la préparation des sandwichs ainsi que le nettoyage de votre poste de travail en fin de journée. Vous avez au moins 6 mois d'expérience dans le domaine de la vente, vous maîtrisez l'encaissement et la gestion de caisse, les règles d'hygiène alimentaire et la mise en valeur des produits. Vous êtes sérieux, motivé, à l'aise avec le rendu de monnaie et doté d'un excellent sens du relationnel. À Ronchamp, le relais campagnard recrute un serveur en apprentissage de 2 ans à temps plein avec travail les week-ends et les jours fériés pour une rémunération fixée selon la grille de l'apprentissage. Vous apprenez à accueillir et installer les clients, présenter la carte, prendre les commandes et assurer le service à table. Vous participez également aux encaissements, à la mise en place et à l'entretien dans la salle, ainsi qu'au suivi des stocks de nourriture et de boissons. Vous avez au minimum un niveau 3e ou le brevet. Vous appréciez le contact avec la clientèle, le sens du service et le travail en équipe. Les débutants sont acceptés. À Luxeuil, Dôme Alliance recrute un auxiliaire de vie en CDI de 24 heures par semaine avec travail le week-end et les jours fériés. Vous êtes rémunéré à 12 euros brut de l'heure et vous avez le droit à une mutuelle, au titre restaurant, à un comité d'entreprise et à des indemnités kilométriques. Vous intervenez au domicile des bénéficiaires pour l'entretien du cadre de vie, l'aide au déplacement et à l'hygiène, la préparation des repas, ainsi que l'accompagnement aux sorties et aux activités afin d'apporter une présence rassurante au quotidien. Vous avez 3 ans d'expérience ou êtes titulaire d'un diplôme dans le domaine de l'aide à la personne, vous êtes autonome, force de proposition et à l'aise auprès des personnes âgées, en situation de handicap ou en convalescence. Pour postuler, rendez-vous sur francetravail.fr.
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1: Bonjour, ce dimanche, la traditionnelle course de canard à Magny-Vernois. Marcel Brault, trésorier du Lions Club.
2: Nous finançons chaque année donc les actions du Lions Club. Un euro reçu est un euro qui est redonné. Donc il n'y a aucun frais qui finance le fonctionnement du Lions Club. Les actions engagées sont toutes utilisées pour financer les œuvres. On va verser des fonds pour Enfants Cancer Santé, d'une part, et d'autre part, comme tous les ans, nous allons envoyer en colonie de vacances des enfants, entre autres, de Moimé. Également des enfants de familles qui sont en quelques difficultés pour leur permettre d'avoir quand même un peu de vacances. L'arrivée des petits canards, donc c'est un moment un peu réjouissant où chacun supporte son canard, les gens sont installés sur le pont et puis nous sommes en contrebas, les pieds dans l'eau, pour identifier chacun des petits canards, relever son numéro.
1: La course de canards, c'est ce dimanche à Magny-Vernois. Le premier départ est à 14h, le deuxième à 16h. Le parcours est de 300 mètres. Les derniers billets peuvent être achetés directement sur place.

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